0: Poisson rouge, vert.
1: C'est même pas vrai.
0: Mon grand-père, qui faisait du scooter, et sans les mains, et la tête à l'envers.
1: Mais c'est même pas vrai.
0: Mon grand-père, il était footballeur, il marquait plein de buts, en sifflant un petit air.
1: Ouais, c'est même pas vrai.
0: Mon grand-père était chanteur populaire, c'était la star pour toutes les grand-mères.
1: C'est même pas vrai.
0: Mon grand-père mangeait des dromadaires, plus un hippopotame, juste pour le dessert.
1: Mais c'est même pas vrai.
0: Mon grand-père, c'était le roi du poker, il gagnait des bijoux pour donner à grand-mère.
1: C'est même pas vrai.
0: Mon grand-père, il était millionnaire, il avait acheté la reine d'Angleterre.
1: C'est même pas vrai.
0: Mon grand-père, il était le Père Noël, avec sa barbe et sa botte à bretelles.
1: Mais ça, c'est vrai.
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3: Et si le soleil il est trop près de la Terre, qu'est-ce que ça pourrait faire?
4: Bah, tout brûlerait. 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
3: Salut! Et bienvenue, c'est le moment de votre rendez-vous musical. Aujourd'hui, nous allons faire un grand retour en arrière. En effet, nous voici en 1989, époque où le compact disque n'existait quasiment pas. C'est pourquoi nous allons écouter quelques vinyles de cette année 1989, séquence Souvenir. Et nous débutons avec un duo venu de Rennes, Muriel et Daniel, le groupe Niagara.

C'est en 1982 que Daniel et Muriel se rencontrent du côté de la Bretagne. Ils font quelques scènes. En 1984, ils créent le groupe L'Ombre Jaune, qui deviendra plus tard Niagara et connaîtra les succès que l'on connaît, avec une apparition au Printemps de Bourges en avril 86 et depuis de nombreux 45 tours, dont Check et Boom, L'Amour à la plage et Les Flammes de l'Enfer en cette année 1989. Aujourd'hui, Daniel et Muriel sont séparés professionnellement. Ils ont tenté chacun de leur côté une carrière en solo, à vrai dire sans grand succès. En cette année 1989, il est tout petit, mais il fait son maximum. Voici Maxou, accompagné de la Lolita de la chanson française. C'est ainsi qu'on la surnomme, Vanessa Paradis avec Maxou.

Elle avait 16 ans en 1989, Vanessa Paradis. Après Joel Taxi, Manolo Manolette, Marilyn et John, voici Maxou, extrait de son album qui s'intitule tout simplement Vanessa et qui est sorti un an auparavant, c'est-à-dire en 1988. Aujourd'hui, Vanessa a bien grandi puisqu'on l'a vu au cinéma et puis elle nous prépare actuellement un nouvel album dont on reparlera très prochainement. Et en 1989, quand Vanessa Paradis est dans la radio, c'est que Florent Pagny n'est pas très loin. En effet, c'est à l'époque son boyfriend, ou si vous préférez, son petit ami.

Après n'importe quoi, le succès continue avec Florent Pagny et Laissez-nous respirer. Florent Pagny qui est sacré révélation masculine 1989 aux Victoires de la musique. Et Florent Pagny qui ne s'arrête pas en si bon chemin puisque 10 ans plus tard, il est toujours nominé pour les Victoires de la musique. Et en cette année 1989, si vous préférez, la surprise nous vient de Belgique avec Nathalie, plus connue sous le pseudonyme de Mélodie. Il n'y a pas que les grands qui rêvent.

Après une seconde tentative avec un deuxième 45 tours intitulé « Chariot d'étoiles », plus de nouvelles de Mélodie. Venant du pays des Vikings, plus précisément en Norvège, AA, célèbre trio précurseur des boys bands, composé de Morten, Pal et Mags.

Après plusieurs succès d'albums, le groupe AA a continué son chemin vers la gloire. Et puis, plus de nouvelles, plus d'albums, peut-être des nouvelles choses en préparation, nous ne savons pas. L'un des grands succès de cette année 1989 nous vient de France, interprété par un monsieur qui créera plus tard des chansons, entre autres pour Céline Dion, Johnny Hallyday, Michel Berger, des meilleurs et j'en passe, Jean-Jacques Goldman, Il changeait la vie.

disque de diamant, son album entre gris clair et gris foncé s'est vendu à plus d'un million d'exemplaires et le suivant est prévu pour les débuts des années 1990, c'est-à-dire quelques mois plus tard. Tenez, demandez donc à vos grands frères et sœurs, voire même vos parents, s'ils n'ont pas dansé sur ce tube de l'année 1989, Milli Vanilli avec A Girl You Know It's True. Milli Vanilli, composé de deux garçons, Robert Pilatis et Fabrice Morvan.

chanson qui a fait un énorme carton et après un grand scandale, puisqu'on a appris beaucoup plus tard que Robert et Fabrice ne chantaient pas, ils étaient simplement des beaux jeunes hommes qui se trémoussaient sur les pistes de studio de télé. Robert Pilatus nous a aujourd'hui quittés et Fabrice Morvan est aujourd'hui animateur à Radio France Reims. Elle a presque 18 ans, elle est américaine, elle chante depuis l'âge de 12 ans et est découverte par hasard par son manager et futur tuteur, George Robin, qui en fait une star à travers le monde entier, Tiffany, avec son premier tube, Radio Romance, c'est d'ailleurs le seul.

Et nous allons terminer ce petit tour d'horizon des tubes de l'année 1989 avec le kit de Minneapolis qui à l'époque s'appelait encore Prince. Avec le titre I Wish You Heaven, repris quelques années plus tard par Sinead O'Connor.

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10: Hey, salut, salut, c'est Joël. Vous savez quoi? Je suis votre star et j'écris une chanson. Une chanson qui est la mienne, donc je voudrais que vous l'écoutez. Donc je sais qu'il n'y a pas le fond de, il y a pas le fond musical, mais je n'ai que la voix, alors contentez-vous de ça pour le moment. Et voilà, le titre de ma chanson, c'est ma seule chanson d'amour. Écoutez-la. 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Alors bon voilà, je voudrais que vous me disiez ce que vous en pensez. C'était Joëlla, la future. Bah. Allez, à plus.
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2: Bonjour, bienvenue sur Radio Junior, c'est Jérôme comme chaque matin c'est Dorcy pour vous présenter un nouvel éphéméride. Nous sommes le 5 octobre, nous fêtons les capucines, les fleurs, les jasmines, les placides, les violaines et les violettes. Happy birthday to you. Les anniversaires du jour. Le cinéaste Louis Lumière naissait un 5 octobre en 1864. Georges Bidault, il était le troisième président du gouvernement provisoire français en 1946, naissait un 5 octobre en 1899. Marie Laforêt, l'actrice et la chanteuse française, naissait un 5 octobre en 1939. Les hommages du jour. Nous quittait un 5 octobre en 1285 le roi de France Philippe III, le roi de France de 1270, donc jusqu'au 5 octobre 1285. Nous quittait également Jacques Offenbach à Paris le 5 octobre 1880. Il était compositeur des contes d'Hoffmann, de la Belle Hélène et de la vie parisienne. Et comme chaque jour est différent, voici la liste d'événements que j'ai notés pour aujourd'hui. Le 5 octobre 1793, c'est l'adoption du calendrier républicain. Le 5 octobre 1905, les frères Wright effectuent un vol de 38 minutes. Le 5 octobre 1908, c'est l'indépendance de la Bulgarie, l'ancienne colonie de la Turquie. Les Françaises obtiennent le droit de vote le 5 octobre 1944. Le film américain Les 10 commandements sort sur les écrans de Los Angeles le 5 octobre 1956. Le 5 octobre 1975, Niki Lauda remporte le Grand Prix de Formule 1 des États-Unis, ce qui permet à Ferrari de décrocher le titre de champion du monde des constructeurs. Le pape Jean-Paul II réaffirme son opposition à l'utilisation des préservatifs ainsi qu'à l'avortement le 5 octobre 1993. Le 5 octobre 1999, c'est une collision de train près de la gare anglaise de Paddington. Un conducteur de train ayant grillé un feu rouge, bilan 70 personnes y trouveront la mort. Les records du jour. Et côté record, c'est Art France qui établit le nouveau record de vitesse sur Terre avec une vitesse de 698,49 km/h le 5 octobre 1964. À demain.

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Mon père, il était militaire. Il disait qu'il avait gagné la guerre. Mais c'était même pas vrai. Mon grand-père, il était homme d'affaires. Il avait des usines à plus savoir qu'en faire. C'est même pas vrai. Mon grand-père, il était propriétaire. Il possédait la moitié de la terre. C'est même pas vrai. Mon grand-père, il vivait sous la mer avec les crabes et les poissons rouges verts. C'est même pas vrai. Mon grand-père, il faisait du scooter et sans les mains et la tête à l'envers. Mais c'est même pas vrai. Mon grand-père, il était footballeur. Il marquait plein de buts en sifflant un petit air. Ah, c'est même pas vrai. Mon grand-père était chanteur populaire. C'était la star pour toutes les grand-mères. C'est même pas vrai. Mon grand-père mangeait des dromadaires plus un hippopotame juste pour le dessert. Mais c'est même pas vrai.

0: que les jeux.
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1: 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Tu peux se faire renverser par une voiture.
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3: Renverser les gens.
2: Tuer avec un coup de couteau.
4: Pour pas aller en prison, il faut pas sonner dans toutes les maisons.
5: Parce que sinon, ça réveille les gens s'ils sont en train de dormir.
1: Va dire, bon, j'en ai marre que tu viennes frapper. Sonne une fois et dis-moi ce que t'as. Frappe pas à chaque fois. Si ça lui énerve de trop, il va commencer à appeler la gendarmerie.
2: Il faut pas inviter des personnes qu'on connaît pas.
1: Si quelqu'un sonne que tu connais pas, il faut pas ouvrir la porte. Parce que si c'est un voleur, par exemple, qu'est-ce que tu fais?
2: Si je vois pas qui, si je sais pas qui c'est, et j'ouvre la porte et puis que c'est un voleur, moi j'attrape l'appel à mon papa et puis je la sors.
1: Je crois que t'aurais la trouille, hein, parce que vu comment il est, une cagoule, par exemple il a un fusil, un couteau, il faut réfléchir hein, 2 minutes pour poser la question, qu'est-ce que je fais, je regarde par la fenêtre ou j'ouvre carrément la porte?
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9: Un peu d'exercice. Faire de l'exercice, c'est bon pour la santé et pour les muscles. Comment les spationautes qui vivent plusieurs mois en impesanteur peuvent-ils faire de l'exercice alors qu'ils n'ont même pas à utiliser leurs jambes pour se déplacer? Pour essayer de comprendre, ton corps suffit. Remonte une manche jusqu'à l'épaule, tourne le bras dégagé en présentant la paume de ta main vers l'avant. Pose l'autre main sur le bras dégagé. En la descendant de l'épaule au pli du coude, pince le muscle que tu sens, le biceps. Que se passe-t-il lorsque ta main pince le bas du biceps? En pinçant le bas du biceps, on voit l'avant-bras se relever. Les muscles des bras et des jambes se contractent pour mettre ses membres en mouvement. Quand on appuie sur le biceps, on le contracte, c'est-à-dire qu'on le rétrécit. Il tire alors sur l'avant-bras et le redresse sans avoir besoin de la commande du cerveau pour le faire. Lors de ces jours de longue durée, les spationautes doivent faire de l'exercice pour que leurs muscles ne se réduisent pas trop et puissent les soutenir à leur retour sur Terre. Dans la navette spatiale, chaque jour, ils s'accrochent à un tapis roulant et courent dessus pendant 30 minutes. Dans la station spatiale, ils enfilent un vêtement appelé costume de pingouin. Ce costume est un pantalon muni d'élastique qui oblige les muscles des jambes et des épaules à faire des efforts en leur appuyant dessus.

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1: Bonjour à tous et à toutes et bienvenue dans le monde des animaux. Cette semaine, nous allons nous intéresser aux tortues. Celles-ci forment un ordre de reptiles dont la caractéristique est d'avoir une carapace. Il existe une grande variété d'espèces possédant des caractéristiques diverses, mais toutes se distinguent des autres reptiles par cette carapace constituée d'un plastron au niveau du ventre et d'une dossière sur le dessus qui sont reliées par deux ponts sur les côtés du corps. On sépare les tortues en trois groupes, les tortues terrestres, aquatiques ou marines. Les 310 espèces de tortues sont divisées en 14 familles. Chaque espèce ne mange pas la même chose. Les tortues terrestres hibernent, la plupart du temps, de septembre à avril. Mais savez-vous qu'une tortue est aussi considérée comme un animal de compagnie? Ce sont principalement les tortues terrestres qui sont concernées, mais il faut savoir qu'une tortue de terre coûte cher, en moyenne 130 euros. Et certaines races sont illégales, comme les tortues d'Hermann. Voilà, maintenant vous savez tout ou presque sur les tortues. C'était Antoine pour Radio Junior.

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8: Salut, c'est Karen. Aujourd'hui, nous allons parler de la betterave avec Benjamin Rodier, qui est futur ingénieur en agronomie. Benjamin, bonjour.
9: Bonjour.
8: Première question, la betterave, c'est quoi, un fruit ou un légume?
9: Ah, c'est un légume, c'est la partie dont on se sert de la betterave, c'est la racine. C'est une plante qui a une racine pivotante, c'est-à-dire une grosse racine qui s'enfonce profondément dans le sol. Et c'est la partie qu'on va utiliser parce que, notamment pour la betterave à sucre, elle est très riche en sucre.
8: Quels sont les différents usages? On la mange?
9: Alors, la betterave à sucre, on ne la mange pas parce que c'est pas très très bon. Par contre, il existe des variétés de betterave, par exemple la betterave rouge, que l'on mange en salade, ou alors la betterave fourragère que l'on donne aux vaches. La betterave à sucre sert essentiellement pour fabriquer du sucre, comme on peut le faire avec les cannes de canne à sucre.
8: Et on en trouve où?
9: Alors la betterave, on la cultive essentiellement dans le nord de la France. On la cultive en dessous d'Orléans, on la cultive plus. Mais les plus grosses zones de production, c'est la Picardie et en Normandie, dans le nord de la France aussi.
8: J'ai vu qu'on pouvait faire de l'alcool avec des betteraves.
9: Alors, la betterave sucrière est très très riche en sucre. Et tout ce qui est riche en sucre, si on le fait fermenter avec certaines bactéries, on obtient de l'alcool, de l'éthanol. Cet alcool, c'est l'alcool alimentaire, l'alcool éthylique.
8: On peut le boire, cet alcool?
9: Bien sûr, c'est l'alcool que l'on peut boire. Je vous garantis pas, c'est peut-être pas très bon. Mais en tout cas, on pourrait le boire.
8: J'ai vu qu'on pouvait faire du carburant avec une betterave.
9: Ah, ça c'est tout nouveau. Mais en fait, à partir de l'éthanol qu'on obtient par fermentation du sucre de la betterave, on effectue quelques petites transformations chimiques et on peut incorporer un produit qui s'appelle l'ETBE. Et on peut l'incorporer donc dans l'essence. En fait, c'est exactement la même chose que l'essence, mais ça évite d'utiliser trop de pétrole, qui est une ressource fossile, enfin en quantité déterminée, et donc qui risque de disparaître si on épuise tout. D'autre part, on s'est rendu compte qu'en l'incorporant donc dans l'essence, ça limitait les émissions polluantes dans les gaz de rejet au pot d'échappement.
8: Mais l'éthanol, donc, c'est un carburant. Est-ce qu'il y a quand même un peu d'essence dedans ou de pétrole?
9: L'éthanol n'est pas réellement un carburant, c'est l'ETBE qu'on obtient à partir de l'éthanol. On pourrait l'utiliser pur, mais on l'utilise dans un mélange parce qu'il y a quand même des qualités dans le carburant, dans le supercarburant qu'on a à la pompe à essence traditionnelle, qui sont très bonnes. Donc on associe les deux et ça permet juste d'avoir un niveau de pollution inférieur.
8: Est-ce que l'on produit beaucoup d'éthanol de TBE?
9: En fait, on en produit pour l'instant pas beaucoup. Il y a les firmes Elf et Total qui s'y sont mises. Mais par contre, si vous achetez de l'essence, du super carburant, chez Total ou chez Elf, dans la région de Dunkerque ou du Havre, ça ne sera pas marqué sur la pompe, mais il y a de grandes chances pour qu'il y ait 15% de TBE dans le super carburant que vous achetez. Et pour l'instant, ça reste très localisé.
8: Et ils l'utilisent dans des voitures normales ou pour une utilisation plus particulière?
9: Alors ça s'utilise dans des voitures totalement normales, votre voiture, n'importe quelle marque, avec un moteur tout à fait traditionnel. Voiture pour supercarburant. Pour ce qui est des voitures diesel, il existe un autre biocarburant qui s'appelle le diester. C'est autre chose, c'est avec le colza.
8: Et est-ce que ce carburant va se développer ou se développe beaucoup?
9: Alors le problème, c'est que ça coûte un petit peu plus cher que l'essence dérivée du pétrole. Donc pour l'instant, ça reste limité, mais oui, il se pourrait que ça se développe. Sachant que ça limite un peu la pollution créée par les automobiles, ça peut être intéressant.
8: Quel effet ça a justement sur l'homme, sur l'environnement?
9: Pour une part, on réduit les émissions polluantes au pot d'échappement. L'autre gain aussi, c'est qu'on utilise, en utilisant donc le TBE, le bioéthanol, on utilise moins de pétrole extrait du sous-sol. Et du coup, on conserve un petit peu de cette ressource qui de jour en jour baisse puisqu'on l'utilise en de très très très grandes quantités. Donc c'est pas plus mal d'essayer de trouver des substituts.

0: Exemple, donc là, le bioéthanol de betterave, sachant que la betterave, on peut la cultiver chaque année, et ça, on pourra la cultiver pendant des milliers ou des millions d'années, alors que le pétrole, si on continue, eh bien, d'ici peut-être une cinquantaine d'années, on n'en aura plus. Donc, il faut peut-être trouver un substituant.
1: Merci.
0: De rien.
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0: Génial.
1: Le capitaine Orville vous salue. 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
1: Bonjour, bienvenue sur Radio Junior, c'est Jérôme comme chaque matin cette heure-ci pour vous présenter un nouvel éphéméride.
2: Nous sommes le 5 octobre, nous fêtons les capucines, les fleurs, les jasmines, les placides, les violaines et les violettes. Happy
1: birthday to you. Les anniversaires du jour.
2: Le cinéaste Louis Lumière naissait un 5 octobre en 1864. Georges Bidault, il était le troisième président du gouvernement provisoire français en 1946, naissait un 5 octobre en 1899. Marie Laforêt, l'actrice et la chanteuse française, naissait un 5 octobre en 1939.
1: Les hommages du jour.
2: Nous quittait un 5 octobre en 1285 le roi de France Philippe III, le roi de France de 1270, donc jusqu'au 5 octobre 1285. Nous quittait également Jacques Offenbach à Paris le 5 octobre 1880. Il était compositeur des contes d'Hoffmann, de la Belle Hélène et de la vie parisienne.
1: Et comme chaque jour est différent, voici la liste d'événements que j'ai notés pour aujourd'hui.
2: Le 5 octobre 1793, c'est l'adoption du calendrier républicain. Le 5 octobre 1905, les frères Wright effectuent un vol de 38 minutes. Le 5 octobre 1908, c'est l'indépendance de la Bulgarie, l'ancienne colonie de la Turquie. Les Françaises obtiennent le droit de vote le 5 octobre 1944. Le film américain Les 10 commandements sort sur les écrans de Los Angeles le 5 octobre 1956. Le 5 octobre 1975, Niki Lauda remporte le Grand Prix de Formule 1 des États-Unis, ce qui permet à Ferrari de décrocher le titre de champion du monde des constructeurs. Le pape Jean-Paul II réaffirme son opposition à l'utilisation des préservatifs ainsi qu'à l'avortement le 5 octobre 1993. Le 5 octobre 1999, c'est une collision de train près de la gare anglaise de Paddington. Un conducteur de train ayant grillé un feu rouge, bilan 70 personnes y trouveront la mort.
1: Les records du jour.
2: Et côté record, c'est Art France qui établit le nouveau record de vitesse sur Terre avec une vitesse de 698,49 km/h le 5 octobre 1964. À demain.
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4: Mon grand-père, il était militaire. Il disait qu'il avait gagné la guerre. Mais c'était même pas vrai. Mon grand-père, il était homme d'affaires. Il avait des usines à plus savoir qu'en faire. C'est même pas vrai. 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C'est même pas vrai. 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C'est même pas vrai. 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Mais c'est même pas vrai. 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Il marquait plein de buts en sifflant un petit air. 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Il gagnait des bijoux pour donner à grand-mère. C'est vrai. 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

0: Si. Si l'homme descend des singes.
1: Les bonobos.
0: Oui.
1: Les bonobos.
0: Qui redescendent des cocotiers. Ce sont bien les gonoax.
1: Noix de coco.
0: Oui.
1: Noix de coco.
0: Qui était là en première.
2: Et c'est pour ça.
0: Et c'est pour ça.
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3: Bonjour, bienvenue sur Radio Junior, c'est Jérôme comme chaque matin cette heure-ci pour vous présenter un nouvel éphéméride.
4: Nous sommes le 5 octobre, nous fêtons les capucines, les fleurs, les jasmines, les placides, les violaines et les violettes.
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3: Les anniversaires du jour.
4: Le cinéaste Louis Lumière naissait un 5 octobre en 1864. Georges Bidault, il était le troisième président du gouvernement provisoire français en 1946, naissait un 5 octobre en 1899. Marie Laforêt, l'actrice et la chanteuse française, naissait un 5 octobre en 1939.
3: Les hommages du jour.
4: Nous quittait un 5 octobre 1285 le roi de France Philippe III, le roi de France de 1270, donc jusqu'au 5 octobre 1285. Nous quittait également Jacques Offenbach à Paris le 5 octobre 1880. Il était compositeur des contes d'Hoffmann, de la Belle Hélène et de la vie parisienne.
3: Et comme chaque jour est différent, voici la liste d'événements que j'ai notés pour aujourd'hui.
4: Le 5 octobre 1793, c'est l'adoption du calendrier républicain. Le 5 octobre 1905, les frères Wright effectuent un vol de 38 minutes. Le 5 octobre 1908, c'est l'indépendance de la Bulgarie, l'ancienne colonie de la Turquie. Les Françaises obtiennent le droit de vote le 5 octobre 1944. Le film américain Les 10 commandements sort sur les écrans de Los Angeles le 5 octobre 1956. Le 5 octobre 1975, Niki Lauda remporte le Grand Prix de Formule 1 des États-Unis, ce qui permet à Ferrari de décrocher le titre de champion du monde des constructeurs. Le pape Jean-Paul II réaffirme son opposition à l'utilisation des préservatifs ainsi qu'à l'avortement le 5 octobre 1993. Le 5 octobre 1999, c'est une collision de train près de la gare anglaise de Paddington. Un conducteur de train ayant grillé un feu rouge, bilan 70 personnes y trouveront la mort.
3: Les records du jour.
4: Et côté record, c'est Art Hartfance qui établit le nouveau record de vitesse sur Terre avec une vitesse de 698,49 km/h le 5 octobre 1964. À demain.
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0: c'est le moment de retrouver Max Lafontaine pour connaître tous les événements de cette année-là.
1: 1973,
2: c'est le triomphe de la nouvelle cuisine, peu, crue et très chère. La mode en 1973 est à la nostalgie des années 30, avec notamment la reprise des films de Fred Astaire et Marlène Dietrich. Le 14 juillet 1973, c'est une femme, Anne-Marie Chopinet, qui défile en tête de l'École polytechnique.

0: bah alors. Bah qui c'est qui a dit de s'arrêter?
1: L'année 73. Avec Lina Skynard, Sweet Home in Alabama. The Bird. Et au bonheur des dames, oh les filles.
2: Salut les amis, c'est Yannick Noël.

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2: Cette chanson du hamster est une chanson complètement recyclable. Car quand vous aurez 14 ans, à peu près, vous pourrez remplacer le mot hamster par le mot scooter.
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8: Il est né en région parisienne et plus précisément à Saint-Mandé, dans le Val-de-Marne, en 1955. Jacques, bienvenue dans ce Planète Junior.

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2: Et c'est Tonton dans ton stepo. Et Fabrice aussi, yo. Pendant une heure, ça va chauffer dans ta radio. Avec aujourd'hui plein de bonnes choses dans ton micro. Et aussi une bonne tranche de foie de veau.
3: Oh non, non, non, non, non, Tonton. Pourquoi une tranche de foie de veau?
2: Bah, je ne sais pas, mais c'était pour la rime.
3: Ah, mais là, justement, ça ne rime à rien. C'est n'importe quoi. On voulait faire quelque chose d'exceptionnel, de grandiose. Aujourd'hui, d'un peu de jeunes, tu vois, pour être à la page. Et là, t'as foiré le truc.
2: Bah oui, mais je suis désolé. On avait dit qu'on écrivait chacun sa partie. Et là, je manquais d'inspiration et surtout de rime. Moi, j'ai trouvé que fouet de veau, ça allait bien et ça rimait en haut, comme on avait dit.
3: Ouais, mais non, mais je sais pas, t'aurais pu trouver autre chose.
2: Bah, j'avais trouvé autre chose. J'avais dit, surtout, essuyez bien votre hublot.
3: Bah ouais, bah, c'était pas mieux, hublot. Non, non, là, tonton, là, tu m'as coupé dans mon élan, du coup, non, là, ça commence très mal, Planète Junior, vois-tu?
2: Bah, non, c'était bien, on peut la refaire.
3: Non, non, on va pas être à nouveau ridicule. Je pense que le mieux... c'est d'aller respirer l'air, on va ouvrir la fenêtre, respirer le grand air, on va envoyer un peu de musique et puis on va commencer comme ça, tant pis, c'est mal commencé, mais on va essayer de que la suite soit mieux, tonton.
2: Bon, bah d'accord, alors, allez, enchaînez.

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3: Suite de ce Planète Junior avec Fabrice et Tonton qui vient enfin d'arriver, juste à temps pour le début de l'émission.
4: Bah oui, je suis désolé, j'avais oublié qu'il y avait l'émission aujourd'hui, alors j'étais chez moi là en train de faire un petit peu de rangement. Donc je suis désolé, je suis encore un peu essoufflé, je n'ai pas enlevé mon manteau, mon béret, ce qui ne va pas tarder. Mesdames, mesdemoiselles, messieurs les auditeurs et auditeuses de Radio Junior, je vous salue.
3: On ne dit pas auditeuses, on dit auditrices.
4: Oui, ben c'est pas grave, elles sont reconnues. Faut dire les filles qui nous écoutent. Qui est déjà conditionnel de Tonton? Eh bien, régissez-vous. Je suis là.
3: Et je ne suis pas sûr que tout le monde soit en allégresse de savoir que tu es là, Tonton, mais si ça te fait plaisir. Alors, une émission spéciale aujourd'hui.
4: Bah, une émission sur laquelle j'ai tout de même travaillé, même si pensant qu'elle n'avait pas lieu aujourd'hui. J'ai quand même travaillé. Et énormément travaillé, comme tu vas pouvoir le constater, mon cher Fabrice, puisqu'il y a aujourd'hui plein de choses sérieuses au sommaire de notre planète junior.
3: Oui, alors, comme quoi, par exemple?
4: Eh bien, les juniors aimeraient avoir de bons conseils, des choses utiles qui puissent leur servir tous les jours. Alors, j'y réfléchis à des petits conseils.
3: Ah, ça me fait peur. Comme quoi?
4: Bien savoir faire cuire les nouilles, ça c'est important les juniors. Et aujourd'hui, je m'en vais tout vous expliquer.
3: Ouais, et puis quoi d'autre?
4: Comment bien poser du parquet? Parce que ça c'est important de poser le parquet. Vous savez, il faut bien débuter contre le coin du mur, faut que ça soit bien droit. Parce que sinon, bah, le parquet flotte, comme on dit, et puis c'est pas joli.
3: Ça n'intéresse pas nos juniors, ils sont pas assez grands pour poser du parquet.
4: Ouais, mais ça leur servira plus tard, c'est pas grave. Et puis, j'ai réfléchi aussi... Comme quoi, c'est quand même éducatif, notre émission. Bien remplir sa feuille d'impôt. Ça, c'est très important, les juniors, de bien faire sa déclaration, sinon on a un redressement fiscal.
3: Bah ouais, mais les juniors ne payent pas d'impôts encore. Leurs parents, oui, mais pas les juniors.
4: Ah bon, tu crois? Bah, c'est pas grave, ça leur servira pour plus tard.
3: Ouais, t'as encore d'autres conseils?
4: Oui, et celui-là est primordial. Je dirais même c'est le conseil principal de notre émission du jour. Avoir au lavage une casserole qui est accrochée à la cuisson. Vous savez, c'est bien embêtant, on a beau frotter tout ça, alors qu'est-ce qu'il faut faire?
3: Bah oui, ça, bah justement, tu sais quoi, Tonton? Ça tombe bien, j'en ai pas dormi de la nuit et je me demandais, tiens, comment faire si une casserole ou une poêle accroche à la cuisson et qu'on a beau gratter, on a beau mettre du produit, si ça revient pas correctement, comment faut-il faire?
4: Bah, je m'en vais vous l'expliquer tout à l'heure.
3: Oui, bah, je crois qu'on va réfléchir une fois de plus au sommaire de cette émission pendant le prochain disque, Tonton, et c'est pas sûr, les juniors, que l'on fasse tous ces points parce que je suis pas persuadé que ça vous intéresse fondamentalement.
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0: 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Allez, on va vous parler de quelques news avant tout le monde. Ça se passe en Allemagne, c'est un supermarché du futur qui est sans caissière.
1: Bah, comment ça se passe ?
0: C'est un supermarché qui teste actuellement donc un système d'ordinateur portable qui reconnaît tous les produits que l'on achète.
1: Ah bah, c'est pratique.
0: Et en fait, on fait soi-même le travail de la caissière.
1: Mais alors... On va nous payer comme la caissière ?
0: Ah ben non, faut pas non plus exagérer, tonton. C'est ce que propose en fait une chaîne de supermarchés dans un de ses magasins en Allemagne. À l'entrée du magasin, le client peut prendre un petit ordinateur portable et celui-ci reconnaît chaque produit en lisant son code-barre. Et au fur et à mesure que l'on remplit son chariot, eh bien, il y a une caisse automatique.
1: Et comment ça se passe, par exemple ? Je cachette des fruits, des légumes, il y a une balance ?
0: Ah bah oui, il y a également une fonction balance intelligente qui reconnaît toute seule les fruits, les légumes que l'on pèse et l'on calcule le prix.
1: Et comment ça se passe à la sortie de la boutique ?
0: Eh bien, c'est l'ordinateur qui fait l'addition, il n'y a plus qu'à payer avec sa carte bancaire. Et ce système permet de faire ses courses en moins de temps, selon les inventeurs.
1: Oui, ben moi je suis contre ce genre de truc parce que ça va enlever du boulot à des personnes.
0: Ça s'est passé en Espagne où un python d'un mètre de long est apparu dans les toilettes d'une maison de Santa Coloma de Gramenet, en banlieue de Barcelone.
1: Ah bah dites donc, on va aux toilettes et puis on risque de se faire mordre par un serpent. Bah c'est passé, qu'est-ce que c'est que cette histoire ?
0: Eh bien ce python, Régius, qui vit actuellement dans le milieu aquatique, est remonté dans les cabinets de toilettes en passant par les canalisations sans que l'on sache d'où il provient, selon la police.
1: Ah bah moi je vais vérifier deux fois avant de m'asseoir sur les toilettes maintenant.
0: Pas de panique tonton, les policiers ont maîtrisé sans aucun problème l'animal qui a été mis à la disposition de la société protectrice des animaux espagnols. Des chercheurs japonais ont inventé un drôle de plat, une boule recouverte de caoutchouc, de métal et de tissu.
1: Bah c'est ragoûtant, c'est pas appétissant cette histoire.
0: Pourtant si tonton, si tu la mastiques, tu crois déguster ton plat préféré.
1: Et comment c'est possible une chose pareille ?
0: En fait, cette boule est reliée à un ordinateur qui contient toutes les informations sur des aliments.
1: Et alors ?
0: Eh bien il suffit par exemple tonton de taper biscuit ou purée. Et la boule imite tout simplement la nourriture, sa dureté, le bruit qu'elle fait quand tu la mâches, et son goût grâce à des substances libérées sur les papilles de ta langue.
1: Ouais bah moi ça me dit rien du tout.
0: L'industrie alimentaire compte sur cet appareil pour tester des saveurs avant de créer de nouveaux produits.
1: Ouais bah moi je préfère aller à mon magasin, m'acheter mes fruits, mes légumes, mes chocolats et tout ça, et pas bah, mâchouiller ta boule là qui est pas... Ben c'est ragoûtant monsieur Fabrice de parler de choses comme ça, c'est une honte.
0: Ça c'est le progrès tonton, on n'y peut rien, ça se trouve un jour on mangera tous une boule comme ça et ça remplacera tous les aliments.
1: Oui ben non ben pas chez moi en tout cas, ça c'est...
2: Ne bougez pas, après la pub, on revient avec ça.

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10: Il y a eu un vrai moment intense de bonheur pour moi. J'oublierai jamais de ma vie, c'est à la naissance de mon petit frère. Quand mon papa est venu nous réveiller un samedi matin, ma soeur et moi, à 7h du matin, pour me dire, les filles, une surprise. En fait, c'était maman qui avait le bébé dans ses bras. Et c'était trop cool parce que j'avais toujours rêvé. J'ai 9 ans de différence avec mon petit frère et j'avais toujours rêvé d'avoir un petit frère ou une petite soeur. Donc c'était vraiment un vrai, vrai moment de bonheur.
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1: Planète Junior, la suite de votre émission avec au téléphone Didier. Didier qui est le chanteur du groupe Amulette que vous entendez régulièrement sur Radio Junior. Salut Didier.
2: Salut Fabrice.
1: Qu'est-ce que ça veut dire Amulette?
2: L'amulette, c'est un pendentif qui porte bonheur déjà. Les pharaons, on avait des amulettes.
1: Donc vous êtes le groupe porte-bonheur?
2: On va dire oui, hein.
1: Je dis vous parce que vous êtes nombreux au sein du groupe Amulette.
2: On est trois. Il y a Dominique, le bassiste, qui a le rôle de l'idiot. Il y a Franck, qui est le guitariste, qui est arrangeur aussi, et qui est le guitariste râleur. Et puis il y a Didier, le chanteur.
1: Et sa caractéristique?
2: Auteur-compositeur.
1: Nous n'irons pas plus loin. Amulette est né en quelle année et comment vous avez venu l'idée du groupe?
2: Moi, j'étais animateur. Centre de loisirs et dans les colos, et il y a presque 20 ans maintenant, et on recevait des spectacles pour enfants et ça me plaisait pas, c'était très poussiéreux. Moi je gratouillais sur ma guitare des chansons que j'inventais en 5 minutes comme ça dans le car, et ça branchait beaucoup plus les enfants, et je me suis dit pourquoi pas essayer dans la chanson pour enfants, et puis voilà, c'est parti. Je savais qu'il y avait un très bon musicien qui habitait dans ma cité, qui était Franck, qui jouait du banjo et la guitare acoustique à l'époque. Je suis allé le voir, mais il était justement en train d'enregistrer un disque pour enfants avec Jackie Gallou
1: qu'on entend également régulièrement sur Radio Junior.
2: Et puis donc il est venu, on a monté le groupe comme ça, et puis après on a rencontré Dominique, qui lui sortait de la tournée d'Émilie Jolie du spectacle de Philippe Chazelle.
1: Que des références quand même.
2: Bah ouais, en plus on était tous branchés ensemble comme ça, quoi.
1: Ça n'a pas été un petit peu trop difficile au début?
2: Non, on a tout de suite signé dans une maison de disques. C'est-à-dire qu'on avait, on avait même pas 10 francs, quoi. On était pauvres au départ. Et quand on se présente dans une maison de disques, en général, on se présente avec une cassette pour faire écouter les morceaux qu'on a fait. Là, on n'avait même pas ça, même pas ce moyen-là. Donc on est arrivé avec les guitares et on a chanté dans le couloir.
1: Te souviens-tu de la première chanson que vous avez chantée?
2: Ouais, Le Petit Âne, ça s'appelait.
1: Et ça donnait quoi?
2: Le Petit Âne Gris s'en est allé sur la route. Il chantait Ian, c'est tout ce qu'il savait. Et là, tous les enfants disent Ian, Ian, Ian, Ian, Ian, Ian, Ian. Voilà, on a progressé. Je renie pas cette chanson, mais on fait plus ce style-là.
1: C'est assez rock quand même, Amulette.
2: Ouais, c'est rock. À l'époque, ça, c'était des chansons country. Et la musique country, on a été les premiers à en faire en France. Parce que ça, quand on a commencé la chanson pour enfants, c'était très, très comptine à l'époque. Et nous, on a fait la musique country avec banjo, guitare, les voix mêlées, ça n'existait pas.
1: Amulette, combien d'albums à ce jour?
2: 8.
1: Pas mal.
2: Ouais, il y en a de plus vieux que nous, hein, qui en vendent plus des disques. Hein.
1: C'est vrai. C'est vrai. En tous les cas, Amulette, on leur souhaite bonne continuation.
2: C'est gentil.
1: Et vous
2: nous aussi, on vous souhaite bonne continuation. Une radio pour enfants existe enfin en France. Eh bien, on sera là pour la soutenir.
1: C'est Didier du groupe Amulette qui nous a donné un petit coup de fil dans ce Planète Junior. On écoute justement un morceau du groupe Amulette.

C'est avec cette chanson, Shallow, qu'elle a reçu l'Oscar de la meilleure chanson originale. C'est tiré du film A Star Is Born, Lady Gaga.

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1: Planète Junior qui continue tout de suite avec, comme toutes les semaines à cette heure-ci, notre séquence rire.
2: Ah, et là, j'ai aujourd'hui prévu quelque chose de spécial, mes amis, pour vous.
3: Ah bon ?
2: Oui, regarde, j'ai sous le coude une blague.
3: Tu veux voir ?
2: Non, pas le coude gauche, regarde. Sous le coude droit.
1: Ah ouais, effectivement, je vous confirme, mesdames, mesdemoiselles, messieurs, que tonton a bien une blague sous le coude. Est-elle bonne ou mauvaise? Ça, j'en sais rien.
2: Ah ben, elle est forcément bonne parce que, tu sais, je vais pas te raconter ma vie, mon petit bonhomme.
1: Non, ça prendrait beaucoup trop de temps.
2: Oui, déjà d'une part. Et d'autre part, lors de mes jeunes années, j'ai fait mon armée.
1: Ah ben, comme plein de gens.
2: Oui, mais attends. Moi, j'étais comique troupier à l'époque.
1: Un peu comme Fernandel et tout ça ?
2: Exactement pareil.
1: Enfin, pareil. Le même titre, tu veux dire, parce que t'as pas le même talent.
2: Eh ben, t'en sais rien. Et justement, aujourd'hui, pour notre séquence rire, j'ai une blague. Enfin, c'est plus exactement une devinette.
1: Ah. Alors, s'il y a des juniors qui ont mieux à faire, si vous avez envie de faire pipi, tout ça, je vous autorise, vous absenter un moment. Hein. Revenez pas dans une minute, la bonne blague de tonton sera passée.
2: Ouais, ben, tous les cas, je m'en fiche de ce que tu dis, moi, je vais la faire. Savez-vous quand les juniors sera le retour du Jedi?
1: Ah non, je sais pas, tonton. Et puis personne la connaît, celle-là. Non, on sait pas. Répondez, les juniors. Non, on sait pas.
2: Eh ben, le retour du Jedi, c'est entre le mercredi et le vendredi.
1: Oui, non, tonton, le rire, faut laisser ça à des professionnels, comme par exemple Benoît Coco et toute son équipe, qu'on va écouter.
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5: Bonjour. Si vous désirez plus de renseignements, contactez-nous. Nous restons entièrement à votre disposition 24 heures sur 24, 7 jours sur 7. Alors, à bientôt.
6: Non, mais attendez là, et plus de renseignements sur quoi? Et puis on vous contacte comment?
5: Ben avec le téléphone.
6: Ben oui, mais quel est le numéro?
5: Non mais attendez, on va pas donner notre numéro de téléphone comme ça à l'antenne.
6: Mais attendez,
5: vous rigolez, non?
6: Mais vous servez à quoi exactement?
5: Non mais monsieur, vous êtes vraiment indiscret. Allons.
6: Mais alors pourquoi vous faites de la pub à la radio?
5: Parce qu'on a du pognon à dépenser.
6: Mais à quoi vous servez?
5: À rien du tout. Mais ceci, 24 heures sur 24, 7 jours sur 7. Alors, renseignez-vous. À bientôt.
7: T'as noté le numéro?
6: Bah pourquoi faire?
7: Bah pour les appeler.
6: Bah pourquoi faire?
7: Bah je sais pas.

Et on en profite durant ce Planète Junior pour adresser un petit coucou amical à tous les Belges qui nous écoutent. Et d'ailleurs, on va écouter un digne représentant de votre pays en la personne d'André Borbé.

0: Oh, une génale de ce noir fargé de ces mondes, je ne sais ce
1: oui. Mais qu'est-ce qu'il fait? Il parle à l'envers. Mais attendez, j'avais pas vu Fabrice et les pieds en haut. Attendez, je le remets à l'endroit.
2: Ah, merci tonton, ça va mieux, oui, effectivement. Je me disais que c'était pas normal de parler comme ça.
1: Bah, t'avais un drôle d'accent, je me suis dit, tiens, tout d'un coup, il parlait russe.
2: Non, c'est simplement que j'avais les pieds en l'air et la tête en bas, voilà ce qui me fait parler un petit peu à l'envers. En tous les cas, j'étais en train de vous dire que c'est toujours un grand déchirement quand arrive la fin de ce Planète Junior.
1: Mais en tous les cas, rassurez-vous les juniors, Planète Junior revient demain sur cette même onde exactement à la même heure.
2: On peut pas être plus précis, hein. J'espère que vous avez passé un bon moment, on vous embrasse très très fort.
1: On vous souhaite un bon appétit pour tout à l'heure. Et une bonne nuit, par avance.
2: Faites de beaux rêves. Et ne vous couchez quand même pas trop tard.
1: Ah ben non, faut pas... faut pas abuser quand même, hein. Et bonne chose. Allez, nous on va y aller parce que... Je voudrais aller au petit coin, moi ça fait un moment que je me retiens.
2: Bah, ça tonton, tout le monde s'en moque.
1: Bah oui, mais moi, je voudrais aller au petit coin, moi.
2: Bon, bah allez, vas-y tonton, dépêche-toi. Je te ramène.
1: Bah oui, si tu veux bien m'attendre, j'en ai pas pour trop longtemps, hein.
2: Bah j'espère, hein. Allez, dépêche-toi, tonton, dépêche-toi.
1: Oh, il traîne, hein.

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1: Il est 8h.
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3: Mon grand-père, il était militaire. Il disait qu'il avait gagné la guerre. Mais c'était même pas vrai. Mon grand-père, il était homme d'affaires. Il avait des usines à plus savoir qu'en faire. C'est même pas vrai. Mon grand-père, il était propriétaire. Il possédait la moitié de la terre. C'est même pas vrai. Mon grand-père, il vivait sous la mer avec les crabes et les poissons rouges verts. C'est même pas vrai. Mon grand-père, il faisait du scooter et sans les mains et la tête à l'envers. Mais c'est même pas vrai. Mon grand-père, il était footballeur. Il marquait plein de buts en sifflant un petit air. Ouais, c'est même pas vrai. Mon grand-père était chanteur populaire. C'était la star pour toutes les grand-mères. C'est même pas vrai. Mon grand-père mangeait des dromadaires plus un hippopotame juste pour le dessert. Mais c'est même pas vrai. Mon grand-père, c'était le roi du poker. Il gagnait des bijoux pour donner à grand-mère. C'est vrai. Mon grand-père, il était millionnaire. 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C'est même pas vrai. 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Mais ça, c'est vrai.
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1: Aujourd'hui, l'UNICEF. L'UNICEF est le fonds des Nations Unies pour l'enfance. L'organisation a été créée en 1946. Après la Seconde Guerre mondiale, beaucoup d'enfants en Europe souffrent et meurent de malnutrition, de maladies. Ludwig Rachman, le délégué de la Pologne aux Nations Unies, demande à la communauté internationale d'aider ses enfants. Les Nations Unies créent l'UNICEF. Sa mission, porter secours aux enfants démunis, sans distinction de race, de religion, de nationalité. Immédiatement, une aide se met en place. L'UNICEF apporte couverture, vêtements, nourriture et médicaments aux enfants victimes de la guerre. Après l'Europe, l'UNICEF est venu en aide aux enfants d'Afrique. Aujourd'hui, l'UNICEF agit dans 5 grands domaines. La santé. L'organisation tente de vacciner un maximum d'enfants et leurs mères. Grâce au vaccin, cette année, 3 millions d'enfants sont sauvés. La nutrition. L'UNICEF distribue des produits alimentaires, mais aussi des graines à semer et développe les techniques de culture et d'élevage. L'UNICEF tente aussi de fournir de l'eau potable. Dans les pays pauvres, 40% des enfants qui vivent en zone rurale n'ont pas d'eau potable en permanence. Enfin, 140 millions d'enfants n'ont pas accès à l'école. Un enfant sachant lire et écrire a plus de chances. L'UNICEF construit donc des écoles et fournit du matériel scolaire. Enfin, l'UNICEF intervient en cas d'urgence, par exemple au Kosovo après la guerre ou en Turquie après le tremblement de terre.
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2: L'air qui entre et l'air qui sort. Est-ce que l'air que nous faisons sortir de nos poumons est le même que l'air que nous avons fait rentrer? Munis-toi de deux bocaux identiques, de deux bougies et des allumettes. On fera bien sûr cette expérience en présence d'un adulte. Demande à l'adulte donc d'allumer les bougies. Souffle fort et plusieurs fois dans un seul des deux bocaux en mettant ta bouche tout près de l'ouverture. Recouvre immédiatement et en même temps les bougies avec les deux bocaux. Les bougies réagissent-elles de la même façon? Eh oui, la bougie couverte du bocal d'air de la pièce brûle plus longtemps que la bougie du bocal rempli par le souffle. Pour brûler, une flamme a besoin d'un gaz présent dans l'air, appelé oxygène. Une fois qu'elle a utilisé tout cet oxygène, elle s'éteint. Si la seconde bougie brûle moins longtemps, c'est qu'il manque de l'oxygène dans l'air rejeté par les poumons, car les poumons utilisent une grande partie de l'oxygène respiré et rejettent dans l'air expiré un autre gaz qui ne brûle pas, du gaz carbonique. Tout comme la bougie qui a besoin de l'oxygène pour brûler, le corps de la plupart des êtres vivants a besoin d'oxygène pour vivre. Au cours de la respiration, une réaction chimique se fait dans le corps, produisant de l'énergie nécessaire à la vie et du gaz carbonique, formé par cette réaction qui est rejetée. Sur la Lune, il n'y a pas d'air et donc pas d'oxygène. Il est impossible d'y respirer. De même, nous ne pouvons utiliser l'oxygène dissous dans l'eau, au contraire des poissons ou des coquillages.

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1: Bonjour, bienvenue sur Radio Junior, c'est Jérôme comme chaque matin cette heure-ci pour vous présenter un nouvel éphéméride.
2: Nous sommes le 5 octobre, nous fêtons les capucines, les fleurs, les jasmines, les placides, les violaines et les violettes. Happy
1: birthday to you. Les anniversaires du jour.
2: Le cinéaste Louis Lumière naissait un 5 octobre en 1864. Georges Bidault, il était le troisième président du gouvernement provisoire français en 1946, naissait un 5 octobre en 1899. Marie Laforêt, l'actrice et la chanteuse française, naissait un 5 octobre en 1939.
1: Les hommages du jour.
2: Nous quittait un 5 octobre en 1285 le roi de France Philippe III, le roi de France de 1270, donc jusqu'au 5 octobre 1285. Nous quittait également Jacques Offenbach à Paris le 5 octobre 1880. Il était compositeur des contes d'Hoffmann, de la Belle Hélène et de la vie parisienne.
1: Et comme chaque jour est différent, voici la liste d'événements que j'ai notés pour aujourd'hui.
2: Le 5 octobre 1793, c'est l'adoption du calendrier républicain. Le 5 octobre 1905, les frères Wright effectuent un vol de 38 minutes. Le 5 octobre 1908, c'est l'indépendance de la Bulgarie, l'ancienne colonie de la Turquie. Les Françaises obtiennent le droit de vote le 5 octobre 1944. Le film américain Les 10 commandements sort sur les écrans de Los Angeles le 5 octobre 1956. Le 5 octobre 1975, Niki Lauda remporte le Grand Prix de Formule 1 des États-Unis, ce qui permet à Ferrari de décrocher le titre de champion du monde des constructeurs. Le pape Jean-Paul II réaffirme son opposition à l'utilisation des préservatifs ainsi qu'à l'avortement le 5 octobre 1993. Le 5 octobre 1999, c'est une collision de train près de la gare anglaise de Paddington. Un conducteur de train ayant grillé un feu rouge, bilan 70 personnes y trouveront la mort.
1: Les records du jour.
2: Et côté record, c'est Art France qui établit le nouveau record de vitesse sur Terre avec une vitesse de 698,49 km/h le 5 octobre 1964. À demain.

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1: Je suis un petit écolier, je m'en vais d'un cœur léger. Là dans ma poche, j'ai mon 10 heures, une tartine avec du beurre.
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3: 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Faut y aller.
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0: Vale.
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1: Ben oui.
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3: Qu'est-ce que c'est?
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3: 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Vite.
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1: Donc, ils sont nombreux, les Kratos.
2: Ils sont énormément. Ils sont partout. Ils nous font la chasse. Et quand ils nous voient, ping, ils ne nous loupent pas.
1: Mais pourquoi vous ne vous défendez pas?
2: On fait notre mieux, mais toute seule. 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
2: Le monde des animaux. Et aujourd'hui, une question: comment les animaux font-ils leur toilette? Eh bien, un mammifère a deux sortes de poils. Les plus longs lui servent de couverture imperméable contre le froid, la pluie, et les plus courts forment un duvet qui maintient le corps à la bonne température. Le mammifère change plusieurs fois de pelage durant sa vie, et pour faire tomber les vieux poils, il se frotte, se roule, se gratte ou encore se baigne. Des puces, des poux ou des tiques se logent entre les poils des animaux. Ce sont des parasites. Ils se nourrissent de sang chaud ou de peau morte. Certains pondent même sous la peau. Mais surtout, ils démangent le mammifère et lui injectent des germes de maladie. Et pour les chasser, eh bien, le mammifère doit se gratter, se rouler dans la boue ou encore se faire enlever tout cela par un autre animal. Grâce à son odeur, un mammifère se fait reconnaître de ses amis, mais aussi de ses ennemis. Il marque son territoire et son chemin en laissant sur le terrain des traces odorantes. La toilette lui permet d'être propre et de conserver son odeur. Quand il fait trop chaud, les mammifères transpirent sous leur pelage. La sueur qui s'évapore de leur fourrure les rafraîchit. Ils peuvent aussi se mouiller leur pelage avec de l'eau ou de la boue. Les chimpanzés font leur toilette en groupe. Chercher les puces et les poux dans la fourrure de l'autre est un signe d'amitié. Contrairement à la légende, les animaux les plus propres sont les rats. Ils se lavent plusieurs fois par jour. Un oiseau sale, lui, par contre, risque la mort. Si ses plumes sont ébouriffées, elles ne le protègent plus de

0: des toilettes vient de la mer. Ça c'est dit dans Nemo.
1: Mais l'eau du robinet, elle vient aussi de la nappe phréatique. C'est comme un espèce de gros trou, mais très profond. Et puis dessous, il y a de l'eau.
2: On nettoie l'eau pour que après, quand on se rince, il n'y a pas de microbes dans la bouche. Alors on la met dans une usine pour qu'on la nettoie, pour qu'après elle passe dans les robinets ou dans la baignoire.
3: Ben en fait, il y a un trou pour que l'eau elle passe, pour qu'après il y a plus rien dans la baignoire, pour qu'elle se fasse nettoyer.
1: Non, dans un château d'eau, l'endroit où on vérifie l'eau et on regarde s'il n'y a pas de microbes, on enlève les microbes, on enlève les saletés et tout.
4: L'eau du robinet, c'est l'eau de la mer, sauf qu'on enlève le sel dans une grande usine.
2: Parce que des fois, quand on, ben en fait, on la nettoie l'eau, mais des fois il reste des tout petits microbes qui sont dans l'eau, alors elle passe parce que nous, ben on boit un peu l'eau du robinet.
5: Et c'est aussi parfois, ben ils disent qu'il y a de l'eau pas potable où on peut pas la boire puisque elle est encore un peu sale.
2: L'eau du robinet, elle est pas tout à fait propre parce que le tuyau, des fois, il peut être sale.
5: Parce qu'il y a des saletés.
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1: Plus exactement, promenons-nous dans l'album Raga Cantine 2 avec Monica Lipso.

Monica Lipso chante ses Raga Contines. C'est un album qui contient 11 chansons et 5 versions instrumentales, avec pour la plupart des chansons traditionnelles que l'on connaît depuis notre plus tendre enfance, mais revisitées et remises au goût du jour par Monica Lipso et son complice Jean-Philippe Darry. Par exemple, Promenons-nous dans les bois est devenu Promenons-nous, mais ce n'est pas le seul. Vous connaissez le célèbre pont d'Avignon, eh bien cette fois-ci, il s'est transformé en pont de Charenton.

Les Gragas Contines, c'est un voyage musical latino pour les enfants, composé de contines traditionnelles, revisitées comme celles que l'on entend actuellement sur le pont d'Avignon qui devient donc sur le pont de Charenton, et des titres originaux, drôles et poétiques au rythme dansant et très influencés par la musique afro-cubaine. On vogue d'île en île avec pour des escales en Jamaïque, Trinidad et Tobago, Cuba, la Martinique, Saint-Domingue, des meilleurs et j'en passe. Monique Calypso est née aux États-Unis d'une mère française. Très tôt, elle est bercée par des rythmes latinos. Monica part très jeune s'installer avec ses parents à Madrid en Espagne. Elle traverse ensuite l'Amérique centrale, les Caraïbes et cumule à travers toutes ses pérégrinations des rencontres musicales du troisième type avant de choisir de s'installer à Paris où elle monte son combo groove de salsa pimentée enrobée de folies urbaines. Monica Calypso s'inspire pour ses albums de ses nombreux voyages et profite de ses séjours aux Caraïbes pour collaborer avec des musiciens au Mexique, à Belize, Cuba, Puerto Rico ou Trinidad. Elle a également travaillé pour des artistes cubains dont Color Café, Yoruba Ondavo et fait aussi des arrangements salsa pour Victoria Abril lors d'une musique de film. Yeah.

Monica Lipso chante ses Raga Contine numéro 2 avec des grands classiques revisités comme par exemple ce titre d'Henri Salvador, une chanson douce sur lequel deux invités chantent en duo, il y a Carlos Esposito et Candy Brown. Et c'est vrai que ça a quand même de grandes allures de salsa et ça donne envie de se dandiner cette version d'une chanson douce.

0: Pour les spécialistes de salsa, vous aurez connu au travers de cette chanson l'orchestration de Franklin Lozada. Je vous rappelle le titre de cet album, Raga Cantine numéro 2, et c'est avec Monica Lipso, et c'est l'un des coups de cœur de Radio Junior.
1: Écoute, moi, mon papa, il...

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petit vol. 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
1: C'était pas un VTT par hasard?
2: Si.

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2: 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Mon grand-père, il était militaire. Il disait qu'il avait gagné la guerre. Mais c'était même pas vrai. Mon grand-père, il était homme d'affaires. Il avait des usines à plus savoir qu'en faire. C'est même pas vrai. Mon grand-père, il était propriétaire. Il possédait la moitié de la terre. C'est même pas vrai. Mon grand-père, il vivait sous la mer avec les crabes et les poissons rouges verts. C'est même pas vrai. Mon grand-père, il faisait du scooter et sans les mains et la tête à l'envers. Mais c'est même pas vrai. Mon grand-père, il était footballeur. Il marquait plein de buts en sifflant un petit air. Ouais, c'est même pas vrai. Mon grand-père était chanteur populaire. C'était la star pour toutes les grand-mères. C'est même pas vrai. Mon grand-père mangeait des dromadaires plus un hippopotame juste pour le dessert. Mais c'est même pas vrai. Mon grand-père, c'était le roi du poker. Il gagnait des bijoux pour donner à grand-mère. C'est vrai. Mon grand-père, il était millionnaire. Il avait acheté la reine d'Angleterre. C'est même pas vrai. Mon grand-père, il était le Père Noël. Avec sa barbe et sa botte à bretelles. 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

0: Attention, il est l'heure d'aller faire un tour du côté de la cuisine.
1: Salut et direction la cuisine. Aujourd'hui, ça va sentir le sud de la Provence et le soleil, car nous allons préparer une pizza à la tomate. Attention, pour cette recette, il faut utiliser le four. Demandez donc à un adulte d'être présent. Comme ingrédients, il vous faut un rouleau de pâte à pizza, un grand pot de crème fraîche, 100 g de fromage râpé, 5 tomates, une cuillère à soupe d'huile d'olive, des herbes de Provence, du sel et du poivre. C'est simple, vous allez voir. Première étape, vous beurrez un moule à tarte. Vous étalez la pâte à pizza et vous la piquez à l'aide d'une fourchette. Vous placez le moule 10 minutes.

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Passons à la conclusion, la définition. C'est un style de forme ou presque, dans le genre d'un séquatesque, qui bien sûr n'a pas de

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3: Les colonies de fourmis travaillent jour et nuit. Et pour faire quoi?
4: Ah oui,
3: je vous le demande. Des galeries de fourmis du lundi au samedi et quelquefois,
4: ah oui,
3: même le dimanche, elles ont peu d'appétit. Une mouche leur suffit. Alors pourquoi?
4: Ah oui,
3: ces cadences. Les colonies de fourmis n'ont jamais de répit.

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1: Les colonies de fourmis n'ont pas d'auto à crédit. Alors pourquoi?
2: Ah oui.
1: Je vous le demande. Mettre les pattes dans le cambouis. Entasser tous ces débris. Enfin, en gros.
2: Ah oui.
1: Ce pain sur la planche.

0: le travail dont s'en fout.
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2: Que si les voitures volent, il y aurait moins de bouchons. On pourrait aller plus vite, on pourrait explorer d'en haut, comme un avion.
3: Ou sinon, le problème des bouchons, on pourrait quand même avoir des roues, mais qu'elles se déplient pour voler. Par exemple, s'il y a des embouteillages en l'air ou sur le sol, ça rend la circulation plus facile. Parce que quand on va voler, elle se plie, et pour se garer, elle se déplie. Comme ça, ils pourront se garer.
2: S'il y a des béquilles, le problème, c'est que les béquilles pourront se casser s'ils atterrissent trop rapidement.
3: Elles auront alors des béquilles incassables.
2: Mais c'est pas grave s'ils n'ont pas de roues. Il faut toujours avoir un parachute et puis on atterrit où on veut aller. Oui, mais si les voitures volent, elles vont pas tout le temps atterrir sur la terre, puisque maintenant elles doivent voler, donc ils ont pas besoin tout le temps de roues. Il faut des feux, sinon s'il n'y a pas de feux, ils peuvent se rentrer dedans. Oui, mais si ils volent, ils pourront pas marcher parce qu'il faut qu'ils soient sur terre pour qu'il y ait les fils qui sont en dessous.
3: Bah sinon ça pourra marcher à l'énergie solaire.
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1: C'est le moment de retrouver Max Lafontaine pour connaître tous les événements de cette année-là.
2: 1957, le 2 octobre, précisément pour la première fois en France, des quintuplés naissent à Toulon, plus précisément, des quintuplés. Et en septembre 1957, création d'un salon particulier de la radio et de la télé, une idée à suivre. 57 toujours, le métro enregistre une vente accrue des tickets de première classe, plus de 54%, c'est la solution aux embarras de Paris, trouvé par une clientèle d'hommes d'affaires et de gens assez chics. C'est en 1957 que Serge Gainsbourg est le poinçonneur des Lilas.
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1: Et dans l'espace, c'est une petite chienne qui s'appelle Laïka et qui est à bord de Spoutnik 2, premier être vivant dans l'espace. C'était en 1957. Et pour terminer, une info drôle qui nous arrive d'Angleterre, la Fédération nationale britannique de natation décide qu'un nageur qui perdrait son slip lors d'une compétition ne serait plus disqualifié. Ça, c'était en 1957.
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1: Bonjour, bienvenue sur Radio Junior, c'est Jérôme comme chaque matin cette heure-ci pour vous présenter un nouvel éphéméride.
2: Nous sommes le 5 octobre, nous fêtons les capucines, les fleurs, les jasmines, les placides, les violaines et les violettes.
3: Happy birthday to you.
1: Les anniversaires du jour.
2: Le cinéaste Louis Lumière naissait un 5 octobre en 1864. Georges Bidault, il était le troisième président du gouvernement provisoire français en 1946, naissait un 5 octobre en 1899. Marie Laforêt, l'actrice et la chanteuse française, naissait un 5 octobre en 1939.
1: Les hommages du jour.
2: Nous quittait un 5 octobre en 1285 le roi de France Philippe III, le roi de France de 1270, donc jusqu'au 5 octobre 1285. Nous quittait également Jacques Offenbach à Paris le 5 octobre 1880. Il était compositeur des contes d'Hoffmann, de la Belle Hélène et de la vie parisienne.
1: Et comme chaque jour est différent, voici la liste d'événements que j'ai notés pour aujourd'hui.
2: Le 5 octobre 1793, c'est l'adoption du calendrier républicain. Le 5 octobre 1905, les frères Wright effectuent un vol de 38 minutes. Le 5 octobre 1908, c'est l'indépendance de la Bulgarie, l'ancienne colonie de la Turquie. Les Françaises obtiennent le droit de vote le 5 octobre 1944. Le film américain Les 10 commandements sort sur les écrans de Los Angeles le 5 octobre 1956. Le 5 octobre 1975, Niki Lauda remporte le Grand Prix de Formule 1 des États-Unis, ce qui permet à Ferrari de décrocher le titre de champion du monde des constructeurs. Le pape Jean-Paul II réaffirme son opposition à l'utilisation des préservatifs ainsi qu'à l'avortement le 5 octobre 1993. Le 5 octobre 1999, c'est une collision de train près de la gare anglaise de Paddington. Un conducteur de train ayant grillé un feu rouge, bilan 70 personnes y trouveront la mort.
1: Les records du jour.
2: Et côté record, c'est Art France qui établit le nouveau record de vitesse sur Terre avec une vitesse de 698,49 km/h le 5 octobre 1964. À demain.
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4: Mon grand-père, il était militaire. Il disait qu'il avait gagné la guerre. Mais c'était même pas vrai. 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C'est même pas vrai. 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
12: Mon papa est au bureau.

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3: Salut, c'est Karen. Aujourd'hui, nous allons parler d'un métier que vous voulez tous faire ou qu'on a tous eu envie de faire, c'est vétérinaire. Et je suis en compagnie de Jean-Pierre Kieffer. Bonjour.
4: Bonjour.
3: Vous êtes docteur vétérinaire. Pourquoi docteur ?
4: Parce que les vétérinaires passent un doctorat, passent une thèse. Et pour pouvoir exercer librement, il faut cette thèse. Donc on est des docteurs vétérinaires.
3: Vétérinaire, ça consiste en quoi exactement ?
4: Alors c'est pas un métier, mais c'est plusieurs métiers. Là, il y a toutes les facettes de la profession qui sont représentées. Je suis vétérinaire canin. Il y a des vétérinaires ruraux. Il y a des vétérinaires qui s'occupent de l'industrie alimentaire, qui surveillent notre alimentation, la qualité de notre alimentation. Il y a des vétérinaires de l'armée, des vétérinaires de l'enseignement. C'est toute une série de métiers différents vétérinaires.
3: Comment on peut devenir vétérinaire ? Quel est le chemin à suivre ?
4: Alors, il y a un seul chemin. Il est simple. Il faut faire une classe préparatoire. Donc, on fait un concours pour entrer dans une des 4 écoles vétérinaires en France. Il n'y a que 4 écoles vétérinaires qui sont chronologiquement Lyon, Maisons-Alfort, Toulouse et Nantes. Et une fois qu'on est rentré dans cette école vétérinaire, on a actuellement 5 ans à faire d'études et on sort vétérinaire et on passe sa thèse et on devient docteur vétérinaire et on peut exercer.
3: Quand on est enfant au niveau primaire ou collège, est-ce qu'il faut être bon dans certaines matières ?
4: Alors, on veut tous faire vétérinaire lorsqu'on est jeune parce qu'on aime les animaux, mais ça ne suffit pas. Il faut une formation scientifique, donc un bac S de préférence ou un bac mathématique parce que la différence se fait souvent sur la sélection des mathématiques. Et ensuite, il faut savoir que c'est un métier scientifique qui nécessite donc une remise à jour des connaissances. Il ne suffit pas d'aimer le chien, le chat ou la vache ou le cheval pour pouvoir faire vétérinaire. Il faut savoir qu'on rentre dans une profession qui se

0: Enfin, essentiellement le chien et le chat.
1: Donc vétérinaire de ville.
0: Donc vétérinaire dans une ville en banlieue parisienne, voilà, tout à fait.
1: Quelles sont les maladies qu'on retrouve le plus chez le chien ?
0: Ah, les maladies qu'on retrouve le plus chez le chien et le chat, c'est surtout les maladies de peau. Hein, le chien et le chat ont souvent des parasites. Alors pour éviter ces maladies, il suffirait déjà de déparasiter régulièrement le chat, donc utiliser les produits que le vétérinaire peut vendre, et qui sont des produits qui vont être efficaces pour tuer les puces et les autres parasites. Et le chat et le chien se gratteraient déjà moins. La cause principale de consultation des chiens et des chats dans les cabinets vétérinaires, c'est les maladies de peau.
1: D'accord, merci. Monsieur Olivier Fortuneau, vous êtes un vétérinaire rural, ça consiste en quoi ?
2: Moi j'habite à la campagne, donc je soigne des chiens et des chats aussi, mais aussi beaucoup de vaches, de chevaux, de cochons.
1: Ce sont les principaux animaux ou vous en voyez d'autres ?
2: Oh, principalement, ma grosse activité c'est sur la vache, et moi je suis à côté de Rennes, donc c'est de la vache laitière. Et puis je soigne également des chevaux, des moutons, des chèvres.
1: Quelles sont les principales différences avec un vétérinaire canin ? Vous devez vous déplacer ?
2: Ah ben, la vache, il faut qu'on aille la voir. Elle ne vient pas chez nous à notre cabinet, donc on se déplace beaucoup. On est plus souvent en voiture, effectivement. Hein, un des diplômes indispensables au vétérinaire rural, c'est le permis de conduire. Mais par contre, la médecine est la même, effectivement. C'est-à-dire que c'est la même chose. On fait un diagnostic, on prescrit un traitement et on suit le traitement.
1: Quelles sont les interventions que vous pratiquez le plus quand vous allez voir une vache ?
2: Ben maintenant, si vous voulez, l'élevage est de plus en plus performant. Et si vous voulez, on intervient beaucoup en prévention. C'est-à-dire qu'on travaille de plus en plus avant que les animaux soient malades pour travailler au bien-être animal, faire en sorte qu'elle soit dans des bonnes conditions pour produire un lait de qualité. Et en fait, notre travail, c'est essentiellement d'éviter que les animaux soient malades de façon à ce qu'elles puissent produire du lait et de la viande dans les meilleures conditions pour la sécurité et la santé du consommateur.
1: Vous soignez les animaux, mais vous êtes aussi là, je crois, quand une vache met un petit au monde.
2: Ah ben, on n'est pas là à chaque fois, parce qu'on est là quand ça se passe pas très bien. Donc effectivement, quand elle arrive pas à mettre toute seule son petit au monde, eh bien on vient l'aider. Hein, et donc là, ben, effectivement, on peut être amené à pratiquer des césariennes sur les vaches. Hein. Alors là, c'est de la chirurgie. C'est vrai qu'au niveau de notre activité, c'est comme en ville, on a de l'activité sur les vaches, de la chirurgie de pointe, des césariennes, certaines opérations assez compliquées. Et puis beaucoup de conseils. On s'occupe aussi de l'alimentation des vaches, savoir ce qu'elles mangent, de façon à ce qu'elles produisent mieux, de leur confort, du bâtiment. C'est très très très très vaste comme préoccupation. C'est pas simplement la santé de la vache malade, c'est le confort de la vache beaucoup.
1: Est-ce qu'il y a beaucoup plus de vétérinaires ruraux ou urbains ?
2: À mon avis, c'est à petit peu près équivalent maintenant, sachant que dans nos campagnes, effectivement, le métier est un métier intéressant, mais beaucoup d'animaux de compagnie. Maintenant, on soigne beaucoup de chiens et de chats, même à la campagne. Donc en fait, il y a un équilibre à peu près entre le vétérinaire rural et le vétérinaire canin.
1: Quel conseil vous donneriez à un petit garçon qui a envie d'être vétérinaire ?
2: Ben, d'en avoir très envie. Quand on a envie de quelque chose, on y arrive. Et puis éventuellement, quand il a vraiment très envie, il va voir un vétérinaire à côté de chez lui. Il lui demande de l'emmener. Et je ne connais pas un seul vétérinaire qui refuse de le faire. Et il passe une journée ou deux pour voir un petit peu ce que c'est que le métier. Et puis moi, pour en avoir promené plusieurs, des jeunes, il y en a qui le soir m'ont dit « c'est pas pour moi ». Puis il y en a qui m'ont dit « je reviens demain ».
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2: Ami Junior, on t'a peut-être déjà dit que tu étais peureux comme un lièvre. Eh bien, c'est pas grave parce que le lièvre, c'est un animal fort sympathique. C'est aussi un animal très très timide. Le lièvre vit dans les champs et dans les prés. Et dès qu'il entend un bruit, il s'enfuit et sa vitesse peut atteindre 55 km/h. Vous rendez compte, ça va très très vite, hein. Beaucoup plus vite que Tonton, hein, même quand Tonton a la grande forme, hein, ça c'est sûr. Tu ne pourras jamais observer un lièvre de tout près. Parce que avant que tu t'approches de lui, il t'aura déjà senti, entendu ou même peut-être vu. Et il aura vite fait de dégarpir. Eh oui, c'est comme ça, le lièvre est très très timide. Donc si on t'a déjà dit que tu es peureux comme un lièvre, ce n'est pas grave, c'est juste que tu es un petit peu timide.
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2: Le monde des animaux. Salut à tous, c'est Vincent, bienvenue pour cette nouvelle rubrique du monde des animaux. Aujourd'hui, nous partons à la découverte du chimpanzé. On a souvent dit que le chimpanzé était l'animal le plus proche de l'homme, et ce n'est pas pour rien, car il possède par exemple la faculté de se tenir debout, de vivre en société, donc avec d'autres singes, et également de communiquer avec eux. Mais justement, comment fait-il pour communiquer avec les autres chimpanzés, et même avec l'homme? Eh bien, c'est ce que nous allons voir aujourd'hui dans cette rubrique du monde des animaux. Le chimpanzé est un animal qui ressemble étrangement à l'homme. Par exemple, il peut communiquer avec les chimpanzés voisins, mais également avec l'homme. Par exemple, lorsqu'un chimpanzé croise un autre chimpanzé, eh bien, il le salue. Comme par exemple, moi qui pourrais rencontrer un copain, je le salue dans la rue. Le chimpanzé, c'est la même chose. Il le salue, mais en plus, il lui indique où trouver la nourriture la plus proche et éventuellement, il l'avertit d'un danger. Et vous le savez, les chimpanzés vivent en groupe, et la vie en groupe, quelquefois, n'est pas facile. Et pour l'améliorer, il faut se parler. C'est très important, c'est ce qui se passe chez les chimpanzés. Ils se parlent, et ainsi, ils savent parfaitement ce qui se passe aux alentours, ou ce qui se passe dans la famille. Et une question que l'on pourrait se poser, pourquoi, comme le chimpanzé est-il si proche de l'homme, n'arrive-t-il pas à parler? Eh bien, tout d'abord, parce qu'il a du mal à articuler. En effet, son larynx est situé plus haut que le nôtre. Ensuite, les zones du cerveau qui dirigent la parole chez l'homme et les sons chez le chimpanzé sont différentes, et même les cris du singe jaillissent parfois comme par réflexe, difficile alors de les contrôler. Mais quelques scientifiques ne s'y sont pas trompés, ils ont trouvé le langage des mains pour parler avec le chimpanzé. Ça fait quelques miracles, comme par exemple aux États-Unis avec la guenon Washao. Washao a grandi dans une famille de chercheurs et elle connaît 240 signes en langage sourd et muet et discute avec le chercheur qui l'a élevé. Ainsi, elle se parle à elle-même et même à ses poupées. Vous vous rendez compte quand même, une guenon qui a des poupées, c'est quand même extraordinaire. Mais le plus extraordinaire, c'est qu'elle a même appris à son fils le langage des signes. Incroyable, non ? Changeons de sujet et parlons maintenant des dinosaures. On a souvent dit que les diplodocus et autres dinosaures au long cou mangeaient les feuillages en haut dans les arbres. Eh bien attention, c'est faux. Et oui, puisque la vérité est beaucoup plus banale, ils broutaient tout bêtement comme les vaches broutent l'herbe. En fait, leurs vertèbres, qui sont les os de leur colonne vertébrale, maintenaient leur nuque inclinée vers le bas. Impossible donc pour eux de relever leur long cou et de se nourrir donc sur les arbres. On termine enfin avec la question que vous pouvez nous laisser sur le site internet de Radio Junior, radiojunior.com ou tout simplement sur le répondeur ou en nous écrivant. Aujourd'hui, une question concernant les chiens, et plus particulièrement un chien, on nous demande, que doit-il manger? Eh bien, vous le savez, on croit souvent que les chiens ont besoin uniquement de viande. Eh bien, ce n'est pas tout à fait exact. Ils ont besoin de viande, mais ils ont aussi absolument besoin de riz, de légumes et de fruits. Par contre, attention aux petits os pointus du poulet et du petit gibier que l'on a tendance à passer lors des repas, car ces os sont franchement dangereux et peuvent leur faire très mal. Un œuf cru par semaine ou bien un peu de moelle sont excellents pour sa fourrure, et ce n'est pas toujours nécessaire de faire la cuisine pour le chien, on peut aussi lui donner de la nourriture en boîte. Le chien doit par contre toujours recevoir son repas à la même heure, et pareil, son eau dans sa gamelle doit être changée et être régulièrement fraîche. Et quelques vétérinaires vous diront même que le chien doit jeûner un jour par semaine pour garder sa santé.
1: Ils pourront voler si l'air est beaucoup plus fort. Et d'abord, il leur faut des plumes, c'est les plumes qui font voler. Ou sinon, c'est pas la peine d'avoir des plumes. Ce serait mieux d'avoir des chaussures ou d'appuyer sur un bouton, puis il y a un peu de feu qui sort, comme ça, ou une hélice. Ou comme ça, tu pourras t'envoler. Ou, exemple, si pour tourner, tu mets les jambes d'un côté pour pouvoir y aller.
3: Sinon, on pourrait avoir un cartable avec des réacteurs qui pourra nous emmener chez nous. Il peut y avoir des chaussures où tu peux rester collé sur le plafond.

0: 6, 5, 4, 3, 2, 1, 0.
1: Non, ça c'est pas obligé, mais c'est deux sortes de chaussures. Elle est un petit peu, elle pollue moins l'air que l'autre. Puisqu'il y a du feu, alors tu pourrais brûler les arbres.
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2: Oh, j'en ai assez, c'est toujours à moi de faire de la musique. 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
7: 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Et que je suis super fan de Priscilla, donc voilà. Gros bisous Priscilla, je t'adore.
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2: S'il vous plaît, est-ce que vous pouvez me mettre Robert Desbois, le jour qui se rêve? Merci. Au revoir.
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Emma a de qui tenir, puisqu'elle est la fille de Juan Navera, créateur des groupes Juanitos et Limbo Deluxe. Tout débute en 2004, lorsqu'Emma prend un stylo, une feuille blanche et écrit les paroles de sa première chanson, que nous entendons actuellement, Une glace citron, le tout mis en musique par son papa.

Au cas où vous ne l'auriez pas remarqué, les juniors, son prénom est Emma. Et Emma est une jeune fille très gourmande qui adore les pâtisseries, les bonbons et également les chewing-gums.

Cet album de Miss Emma comporte de nombreux titres originaux, mais également des reprises, comme par exemple ce grand succès interprété en 1962 par Nino Ferrer.

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1: Les célèbres cornichons, mais aussi la chanson qui a permis en 1965 à France Gall de terminer première au Grand Prix de l'Eurovision.

La musique et les paroles sont signées par Serge Gainsbourg. Poupée de cire, poupée de son, repris sur cet album de Miss Emma, le premier. Je pense qu'il y en aura beaucoup d'autres, avec notamment des titres originaux comme le célèbre Roméo.

0: Je vous rappelle le prénom, elle s'appelle Emma Navera, alias Miss Emma. C'est son tout premier album. Si vous voulez avoir plus de renseignements, je vous invite à visiter le site de son papa qui produit ce disque, www.juanitos.net. Je vous appelle juanitos.net. Juanitos.net.
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2: Comment la Lune elle s'est formée?
3: Au début, je crois que c'était un grand astéroïde qui s'est échappé de parmi des milliers d'astéroïdes. Et ensuite, il s'est écrasé sur la Terre. Et en fait, les débris, ils se sont mis à voler autour de la Terre. Et après, ça, ils se sont tous rassemblés afin de donner un satellite naturel.
2: Est-ce que le Soleil a toujours existé?
3: Parce que... Non, il y a 5 milliards d'années, il s'est formé grâce à une nébuleuse d'étoiles cette fois. Le rayon du Soleil est beaucoup trop... Même si on est tellement loin du Soleil, ces rayons sont beaucoup trop puissants et ils pourraient nous rendre aveugles pour la vie.
2: Aveugles, alors pourquoi avec
3: ça ne nous rend pas aveugles, mais au bout d'un moment, si on regarde trop longtemps et trop et qu'on ferme les yeux, par exemple, on pourrait apercevoir une petite tache. Donc en fait, c'est tout simplement parce qu'on regarde trop le Soleil.
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6: Salut, c'est Jérôme.
7: Comment ça marche?
6: Qui mange quoi? Tous les êtres vivants passent une partie de leur vie à rechercher de la nourriture. Mangent-ils tous des repas équilibrés, contenant les mêmes types d'aliments? Voici quelques exemples de menus, à commencer par l'escargot. Il mangera plutôt des feuilles de choux, de la laitue, des épinards. Le lézard, lui, mangera plutôt des mouches, des criquets, des coccinelles, des chenilles. La fourmi mangera des fruits, du mielat de puceron, des insectes morts. Et l'homme mangera plutôt des pamplemousses, des steaks, des frites, des yaourts aux fruits, etc., etc. Pour t'amuser, essaye de rechercher dans chaque menu les aliments d'origine végétale ou animale. En fait, pour vivre, les animaux ont besoin de manger, mais ils ne mangent pas n'importe quoi. Certains mangent des végétaux, ce sont des végétariens comme l'escargot ou la vache. D'autres mangent des animaux, ce sont des carnivores comme le lézard et le lion. Des animaux qui mangent à la fois des aliments d'origine animale et d'origine végétale sont des omnivores comme la fourmi ou l'homme. De nombreux animaux changent de régime au cours de l'année. En effet, la quantité de nourriture varie suivant les saisons et ils s'adaptent à ces variations en modifiant leur alimentation. D'autres animaux apportent des solutions différentes à ce problème. Certains font des provisions pour l'hiver, comme les écureuils, ou réduisent leur consommation de nourriture en s'endormant, comme les marmottes et certaines espèces de papillons qui préfèrent hiberner. Certains oiseaux effectuent même des migrations lorsque leurs aliments habituels se raréfient ou disparaissent. Voilà, c'est la fin de ce Comment ça marche. 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
4: Bonjour, je m'appelle Valisa. Je voudrais faire une dédicace sur une chanson de Nika Costa. C'est pour tous les juniors, pour toi, pour moi et les bons souvenirs. Merci, au revoir.

0: C'est le moment de retrouver Max Lafontaine pour connaître tous les événements de cette année-là.
1: 58 et on parle chanson. Son contrat l'obligeant à faire 40 minutes de spectacle, sinon il ne serait pas payé, Sacha Distel écrivit donc sur un coin de table à Alger, comme ça, une chanson qui devait devenir un énorme succès, des pommes, des poires et des... Scooby-Doo, écoutez.

Sacha Distel et peut-être son plus grand succès, Scooby-Doo, Bidou, c'est en 1958. On parle également football, avec les débuts de Pelé, qui n'a pas encore 18 ans, dans la Coupe du Monde de football, qui se déroule cette année-là en Suède. Football, toujours la création en Europe de la Coupe d'Europe des Nations. Sur scène, à New York, c'est la création de West Side Story et Antoine Pinet faisait parler de lui et présentait son fameux emprunt en 1958.

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2: Bonjour, c'est une dédicace pour Olivier. La première chanson de City Enter. Merci, au revoir.

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4: Et bonjour, je fais un dédicace à ma cousine Océane, à Quentin Gourmet, tous mes potes de mes 5 cours. Au revoir à tous.

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Allô, bah je voulais laisser une dédicace pour je voulais dédicacer le morceau Akon Lonely de parce que je kiffe trop ce morceau puis je voulais dédicacer à Sarah que j'adore et aussi à Michael qui est un de mes meilleurs potes que voilà vous me manquez tous les deux. Voilà, c'était Théo 12 ans de Paris.

0: Attention, il est l'heure d'aller faire un tour du côté de la cuisine.
1: Salut et direction la cuisine. Aujourd'hui, nous allons préparer un cake aux bananes. Les ingrédients, il vous faut 110 g de beurre, 120 g de sucre, 150 g de farine, 2 œufs, 160 g de bananes écrasées, 100 g de fromage blanc, du sel et 6 g de levure chimique. Avant tout, vous mettez votre four à chauffer thermostat 8. On y va. Première étape, vous mettez de l'eau chaude dans un bol et vous placez les œufs entiers avec la coquille à tiédir dans ce bol. Deuxième étape, dans un saladier, vous mélangez le beurre et le sucre avec une pincée de sel, puis vous ajoutez les œufs tièdes, sans la coquille bien sûr, la farine et la levure. Vous mélangez, puis vous incorporez les bananes écrasées et le fromage blanc. Troisième étape, vous beurrez un moule et vous le sucrez, vous y versez le mélange, vous couvrez le moule d'une feuille de papier sulfurisé au four pendant 15 minutes. Puis vous retirez le papier sulfurisé et retour dans le four pour 40 minutes, mais cette fois-ci thermostat 7. C'est cuit, prêt à servir, régalez-vous bien.
0: Alors la journée s'est bien passée les juniors? En tout cas, pour que la soirée soit encore meilleure, restez avec nous. Vous avez fait le bon choix, c'est Radio Junior et c'est Pauline qui va vous accompagner en musique jusqu'à 18h.

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Allez les juniors, je vous donne la suite du programme. Tout à l'heure, à 18h, c'est Planète Junior avec Fabrice. Les juniors, il faudra boucler votre ceinture de pyjama et monter le son, car ce soir, à partir de 20h, c'est On n'est pas encore couché.

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Je voudrais faire une grosse dédicace à Elodie. Donc, je voulais dire, je l'aime très très fort. Donc, dédicace à tout le monde. À tout le monde. Et je voulais dire, donc, mon coup de cœur, c'est James Blunt, Goodbye My Lover. Et j'aimerais bien qu'il soit passé à l'antenne. Donc, voilà, dédicace à toute l'équipe de Radio Junior. Je vous écoute tout le temps, toute la journée, tous les soirs. Donc, voilà, j'espère que vous passerez la musique que j'aime bien. Au revoir, bisous.

Ouais, salut, c'est Montgomery, c'est pour faire une dédicace à ma copine. C'est une dédicace en fait Nirvana, le morceau Thin Lack Speaks to It. Merci, gros bisous.

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3: Le sida, la listeria, la méningite, le cancer sont des mots que vous entendez souvent. Tous sont des maladies. Alors Radio Junior a demandé au docteur Chauffam, médecin généraliste à Paris, d'expliquer chacune de ces maladies. On commence par la listeria.
4: En fait, la listeria est une pathologie infectieuse dont la bactérie vit dans les aliments qui ont été mal congelés, en fait, tout simplement, particulièrement dans la charcuterie, dans les fromages, de lait cru. C'est une maladie qui peut passer inaperçue pour la plupart d'entre nous, sauf pour les deux extrêmes de la vie, le nourrisson, la personne âgée, et les personnes qui n'ont pas leur défense immunitaire comme il faut, c'est-à-dire le fœtus, pas la femme enceinte, mais le fœtus, les patients qui sont sous chimiothérapie, les patients sidéens. Mais c'est une maladie, pour la plupart des cas, pour les gens qui se portent bien, qui passent inaperçus.
3: Le cancer.
4: Le cancer est une maladie de cellules, c'est-à-dire que dans notre corps, nous sommes composés de plein de cellules différentes. Et le cancer, c'est une de ces cellules qui se multiplie tout le temps, de telle sorte qu'elle prend la place des autres. Et de telle sorte qu'il n'y a plus de place pour les autres cellules. Donc ça fait que notre organisme, petit à petit, est un petit peu envahi par cette cellule qui devient cancéreuse. C'est la raison pour laquelle souvent on traite par chimiothérapie. C'est un traitement qui arrête la multiplication de ces cellules malades, et voire dans certains cas la chirurgie pour certains cancers. Mais le cancer, c'est une maladie de cellules qui se multiplie d'une façon désordonnée et anarchique. Il y a des cancers qui sont plus fréquents que d'autres, mais c'est vrai que ça peut toucher n'importe quelle cellule.
3: Le sida, c'est quoi ?
4: Le sida est une maladie due à une infection, le VIH1 et le VIH2. C'est une maladie qu'on peut prévenir avec le préservatif. C'est une maladie qui atteint surtout les cellules, qui permet à notre organisme de se protéger. En fait, quand on est atteint de sida, nos cellules ne peuvent plus nous protéger contre les infections, contre une grippe, contre une angine, contre des champignons, contre certains cancers, et qui fait qu'on est très très fragilisé. C'est la raison pour laquelle les gens qui ont le sida ont souvent beaucoup beaucoup d'infections associées. Il y a beaucoup d'efforts en médecine pour cette pathologie, et on a quand même augmenté l'espérance de vie chez les gens avec la trithérapie. Le virus du sida, contrairement au virus de l'hépatite B et l'hépatite C, n'est pas si costaud que ça. C'est-à-dire qu'à l'air libre, il peut infecter les gens, mais si on se donne tous les moyens pour prévenir, avec des moyens qui sont assez simples, ça devrait arranger beaucoup de choses déjà.
3: Enfin, la méningite.
4: Il y a plusieurs sortes de méningites. Il ne faut pas oublier que les méningites dont on vous parle à la télévision sont des méningites à méningocoque. Méningocoque B, le plus souvent en France. C'est une maladie qu'il faut guérir vite parce que la bactérie, elle vient et elle infeste les méninges. Les méninges, c'est le liquide qui coule et qui baigne le cerveau. Donc on risque d'avoir des séquelles si on ne guérit pas très rapidement. La méningite à méningocoque, on a à peu près 600 en France par année. Elle se traite bien sous antibiotiques. Le problème est qu'il faut poser le diagnostic très très vite. Et surtout, toutes les méningites ne sont pas mortelles. Il y a des méningites virales ou simplement, en fait, une surveillance. Souvent, les méningites virales sont les méningites qu'on n'hospitalise pas. Il y a que la méningite à méningocoque qui est dangereuse pour la santé, qui peut être mortelle et qui peut donner des séquelles. Il y a un vaccin contre la méningite, mais ce vaccin est efficace que sur les méningocoques A et C, en sachant qu'en France, c'est le méningocoque B qui est le plus fréquent. Ça atteint préférentiellement l'enfant entre 3 et 6 ans, en fait. Ça se contacte par des postillons, par la salive, par une rhinopharyngite. Et manque de chance, cette bactérie arrive dans les méninges.
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11: Là, vous m'avez un peu attendu parce que j'ai recompté. Il manque deux poules, un mouton et un poney.
12: C'est vrai que c'était très
11: Alors, je vais passer
12: c'était important,
11: une
12: hein, ouais.
11: annonce.
12: Oui.
11: Attention, je vais passer une annonce. Alors, je vais demander quand même au public de bien vouloir faire son attention. Je vais poser... S'il vous plaît, messieurs, dames, deux poules, un mouton et un poney ont disparu dans ce salon. Personne ne sortira tant qu'on ne les aura pas retrouvés. Que ce soit bien clair, net et précis.
12: Oui, attends.
11: Je me suis engagé auprès des organisateurs du salon de l'agriculture. Rendez-moi les animaux.
12: Oui, attends, attends, faudrait que je parle à Fabrice. Eh, Fabrice.
13: Oui.
12: Ce qu'on a mangé ce midi, c'est pas une poule.
13: Si, si, deux poules, une chacun.
12: On fait quoi?
13: On lui dit pas.
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2: Aspirer pour gonfler. Un ballon de baudruche gonflé au maximum avec de l'hélium peut flotter dans l'air. Que lui arriverait-il s'il s'élevait jusqu'à 30 km d'altitude dans l'atmosphère ? Pour essayer de comprendre, mue-toi d'un ballon de baudruche, d'une boîte de pellicule photo, d'une bouteille en verre de jus de fruits avec un large goulot, la boîte de pellicule doit entrer dedans, et d'un miroir. Enlève le couvercle de la boîte de pellicule photo, écarte les bords du ballon pour l'enfiler dans la boîte de pellicule photo. Mets la boîte et ce ballon dans la bouteille et place-toi devant le miroir. Colle bien ta bouche sur le goulot, aspire, puis souffle en regardant dans le miroir. Que fait la membrane du ballon ? Pendant l'aspiration, la membrane se gonfle. A l'inverse, pendant le souffle, la membrane se creuse dans la boîte. Lorsqu'on aspire, on enlève de l'air dans la bouteille. Cela fait de la place pour l'air de la boîte qui se dilate, prend plus de place et gonfle la membrane. Au contraire, quand on souffle, on ajoute de l'air dans la bouteille qui pousse sur la membrane. Sous cette pression, l'air de la boîte se contracte, prend moins de place et la membrane se creuse. Plus on monte en altitude, moins on rencontre d'air. Donc une bulle d'air chaud, à mesure qu'elle s'élève, subit de moins en moins de pression de la part de l'air qui l'entoure. Elle se dilate, prend plus de place. C'est pour cette raison que les météorologues ne gonflent jamais complètement leurs énormes ballons stratosphériques. Ceux-ci montent jusqu'à près de 30 km d'altitude. Là, la pression d'air qui les entoure est beaucoup plus faible. L'air qu'ils contiennent se dilate et ils se gonflent alors complètement. Si on les avait gonflés plus à leur départ, ils auraient éclaté lors de leur montée.
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2: Vous n'avez rien là en studio à grignoter ? Non ? Bon, j'irai à la machine m'acheter une friandise un petit peu plus tard. Faut avouer qu'en ce moment, hein, je mange comme un ogre. Hein, c'est vrai que je dévore, hein ? Enfin, quoique manger comme un ogre, c'est pas non plus une référence. La preuve, au Moyen-Âge, l'ogre était un monstre qui passait pour manger beaucoup et qui se délectait de chair d'enfant. Aujourd'hui encore, certains d'entre vous pensent que, s'ils ne sont pas gentils, l'ogre viendra les manger. Bien évidemment, mes amis, les ogres n'existent pas, mais l'expression est restée pour désigner quelqu'un qui a un grand appétit. Bon, c'est pas tout ça, mon vent de gargouille, je m'absente, je reviens un tout petit peu plus tard. Hein.
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2: Pour poursuivre ce Planète Junior en musique, nous accueillons Bruno Coupé, qui est né à Fougères, près de Rennes, en 1962.

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0: 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Et maintenant, c'est Billie Eilish qui s'apprête à faire son entrée dans ce Planet Junior. Elle est née le 16 décembre 2001 à Los Angeles, en Californie, et c'est l'une des valeurs montantes de la chanson internationale. Mais je crois qu'on va se taire parce qu'elle attend pour chanter.
1: Ouais.

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2: Et oui, c'est un nouveau Planète Junior qui débute.
3: Coucou les amis, j'espère que vous allez bien. Moi c'est Tonton, ça va très très bien. Et aujourd'hui il y a à ma gauche, mesdames, mesdemoiselles, messieurs, Fabrice.
2: Oui, parce que faut vous dire les juniors que d'habitude je m'assois à la droite de Tonton. Et là je suis à sa gauche. Oui, j'ai décidé de faire une variante, de ne pas faire comme d'habitude.
3: Oui, nous sommes contre les habitudes, contre la routine. Moi-même aujourd'hui, je me suis assis en tailleur sur la chaise.
2: Ouais, ça change tout.
3: Ah bah vous allez voir, ça va totalement changer l'émission. En tout cas, chers amis, oui, puisque vous êtes nos amis, nous voulions vous remercier.
2: Oui, vous remercier d'être là, de nous supporter, de nous écouter.
3: Parce qu'il y en a, figurez-vous, qui pendant que vous êtes là nous écouter, ne nous écoutent pas.
2: Eh bien ceux-là, on ne les remercie pas.
3: Non, on ne vous parle même pas, vous n'êtes pas nos amis, vous qui ne nous écoutez pas.
2: Eh, Tonton, ça sert à rien de t'égosiller non plus, parce que s'ils ne nous écoutent pas, on a beau leur parler, ils ne nous entendent pas.
3: Ah oui, ça c'est vrai. Mais en tous les cas, si vous, vous connaissez des gens qui n'écoutent pas Radio Junior ou Planète Junior, vous pouvez leur mettre la honte. Vous arrivez dans votre cour d'école et puis vous faites un message. Est-ce que quelqu'un écoute Planète Junior ici?
2: Ceux qui disent oui, eh bien, seront vos amis.
3: Et ceux qui disent non, faudra leur mettre la honte, faudra leur crier. Ouh, la honte! Vous avez les dents qui poussent, par exemple.
2: Oui, ça, c'est bien comme expression. Je connaissais pas, Tonton, les dents qui poussent.
3: Bah oui, c'est une expression que j'ai inventée maintenant. En tous les cas, au sommaire de notre émission, tous nos rendez-vous habituels.
2: Oui, comme dans quelques instants, la news à Tonton, puis notre chronique rire.
3: Et dans la plus grande tradition des grandes émissions de radio d'il y a quelques années, nous allons renouer avec les messieurs et madames. Attention, s'il vous plaît, générique.
2: Et oui, chers radio-auditeurs et radio-auditrices, Tonton, notre ami Tonton ici présent, va réaliser sous vos oreilles ébahies une célèbre blague du monsieur et madame. Je vous en rappelle très rapidement le principe. Tonton va nous donner un nom de famille. Il faudra trouver le prénom du fils ou de la fille de monsieur et madame.
3: Alors attention les juniors, voici le monsieur et madame du jour. Monsieur et madame, ou quoi ont deux fils? Comment se prénomment-ils? Qu'est-ce que tu fais?
2: Bah, je ferai le bruit du chronomètre.
3: Ah pardon, je croyais que tu avais quelque chose de collé entre tes dents, un vieux reste midi, enfin excuse-moi. Alors, ça m'a empêché de me concentrer, monsieur et madame, ou quoi? Attention, réfléchissez bien les juniors. Eh ben, t'as trouvé Fabrice?
2: Non, je n'ai pas trouvé, à vrai dire, je n'ai pas cherché non plus. Hein.
3: Eh ben, monsieur et madame ou quoi ont deux fils? Ils s'appellent T'es débile.
2: Bah, pourquoi?
3: Eh ben, T'es débile ou quoi?
4: C'est drôle.

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1: Et de quoi vas-tu nous parler, tonton ?
0: Eh ben, d'une drôle de surprise pour une habitante du Michigan aux États-Unis, car dans sa boîte aux lettres, elle a reçu une carte postale envoyée en 1920.
1: Eh ben, ça en a remis du temps.
0: Oui, la carte est bien arrivée, mais la personne, en ouvrant sa boîte aux lettres, Brittany Kitsch, puisque c'est le nom de cette habitante du Michigan, a eu la surprise d'avoir cette carte postale qui avait été postée le 29 octobre 1920, et c'était une carte d'Halloween.
1: En effet, on y voit un petit chat noir tenant un balai, une chauve-souris, une oie, une chouette, bref, quelque chose de bien sympathique.
0: Alors, elle dit que quand elle a regardé la carte, elle a dit c'est pas mal, mais elle semble très ancienne. Et effectivement, la carte était très ancienne. Elle a posté ça sur un groupe Facebook et des gens ont reconnu l'adresse et ont même lu le petit mot. C'était adressé à ses cousins, cette carte postale, donc, qui est arrivée, bien, très en retard.
1: Alors, la dame rajoute qu'elle est en lien avec deux femmes formidables qui l'aident à retracer l'arbre généalogique de la famille en question et de retrouver la famille pour leur redonner leur bien, à savoir,
0: la carte postale.
1: Eh bien, merci tonton pour cette news avec encore une jolie info.
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0: avec Fabrice.
1: Avec Fabrice et je suis seul dans le studio. Je ne sais pas où est passé Tonton. Il a profité de la pause pour disparaître. Tonton, tu es où ?
2: Eh, je suis là, mon petit bonhomme. Je suis dans les douches, là. Ça y est, c'est revenu l'antenne.
1: Ah bah oui, Tonton, c'est revenu l'antenne.
2: Ah bah, je suis désolé. J'ai fini de me laver, hein. J'en ai plus pour longtemps. Là, je me passe encore un peu de savon sur le bout du nez. J'arrive.
1: Non mais attends, hé, Tonton, on fait de la radio, on n'est pas là pour faire sa toilette.
2: Ouais, mais je profitais justement qu'on soit pas à l'antenne pour me laver, parce que moi j'ai un planning chargé, tu comprends mon petit bonhomme, je n'ai pas une minute à perdre.
1: Ah voilà, Tonton prend sa douche en direct. Non mais attends, de quoi je vais avoir l'air, Tonton?
2: Eh ben, comme d'habitude, de rien mon petit bonhomme. Attends, voilà, j'arrête la douche et je suis à toi.
1: Eh, mais attention, tu mets de l'eau partout!
2: Ah ben, je suis désolé, j'ai pas mes sandalettes, là. Heureusement que la douche est juste à côté du studio, c'est bien pratique, hein. Alors, qu'est-ce que tu voulais?
1: Je voulais que tu sois avec moi pour présenter l'émission.
2: Ah, y a pas de souci, je suis là, mon gars, vas-y, commence.
1: Bon, alors, normalement, on doit vous parler du savon. Eh, mais qu'est-ce que ça, Tonton?
2: C'est rien, je me sèche les cheveux, je vais quand même pas attraper froid pour tes beaux yeux.
1: Mais attends, c'est pas que pour mes beaux yeux, c'est pour les... Oh non, mais ça devient plus que du n'importe quoi.
2: Eh ben, meuble, en attendant, je n'ai pas pour longtemps, j'ai plus beaucoup de cheveux sur le caillou, alors ça devrait pas... Allez, vas-y.
1: Bon, bah voilà, Tonton finit de sécher les cheveux en direct. C'est ça aussi, la radio, et c'est surtout ça, Radio Junior, hein. Jamais vous n'entendrez ça ailleurs.
2: Qu'est-ce que tu dis?
1: Non, rien.
2: Parce que si tu me parles, faut te rapprocher, parce que j'entends rien avec le bazar, là. J'en ai plus pour longtemps.
1: Il n'en a plus pour longtemps, Tonton. Alors, on va vous parler de quelque chose dont vous vous servez tous les jours, les juniors. Enfin, normalement, hein. Peut-être certains d'entre vous hésitent à s'en servir, mais ils ont tort. Faut s'en servir même plusieurs fois par jour, puisqu'il s'agit du savon.
2: Ah ouais, ça y est, ça commence la chronique, là. Attends, je mets un petit peu de parfum et je suis à toi. Attends, j'en ai pas assez mis.
1: Eh mais ça va pas, Tonton. Mais ça empeste le studio, là. C'est horrible, c'est quoi?
2: C'est de la marque, mais regarde.
1: Ah ouais, mais ça empêche que ça doit être de la marque. Ça empeste. Bon, on va la faire, cette intervention, là, ou pas?
2: Ça y est, je suis prêt, moi. J'abuse si je me brosse les dents.
1: Oui, je crois, Tonton, que tu abuses si tu te brosses les dents. Ça peut attendre encore quelques instants de se brosser les dents. Allez, on va vous parler du...
2: Bah, du savon, mon petit bonhomme. Et est-ce que tu sais que c'est en Gaule qu'on retrouve les origines du savon? En effet, les Gaulois utilisaient une pâte élaborée à partir de cendres de hêtre. L'hêtre, c'est un bois. Et de suif de chèvre. Et ils s'en servaient pour se teindre aussi les cheveux.
1: Mais c'est au 8e siècle que le savon, tel qu'on le connaît aujourd'hui, à base d'huile végétale, apparaît.
2: Et au Moyen-Âge, on réussit à donner au savon une consistance, je mélange un peu les pinceaux là, une consistance ferme en mêlant de l'huile d'olive.
1: Oui, parce qu'avant c'était liquide et maintenant c'était tout simplement du savon, c'est du savon solide, ce qui est plus pratique mais peut-être moins hygiénique.
2: Ah ouais, moi à la maison, moi je préfère le savon liquide. C'est toujours été plus hygiénique le savon liquide que le savon comme ça solide où tout le monde met ses mains dessus. Ah non, moi j'aime pas.
1: Bon alors, t'aimes pas mais ensuite?
2: Eh ben c'est en 1791 qu'un médecin et chimiste français prénommé Nicolas Leblanc invente la soude caustique à base de sel marin. Et mélangée à ces différentes huiles, la soude caustique permet de produire du savon en grande quantité.
1: Et c'est il n'y a pas très longtemps, à partir de 1855, que le savon de Marseille carré, vous savez, le fameux savon de Marseille,
2: et pas le savon. Savon, ça c'est un intelligent, le savon ça glisse.
1: Merci Tonton pour cette remarque. Eh bien le savon de Marseille, à base d'huile d'olive, est utilisé autant pour la toilette que pour le linge.
2: Voilà, maintenant vous en savez un petit peu plus pour le savon. Sachez également, les juniors, quand dans le monde, il se produit à peu près 6 millions de tonnes de savon par an.
1: Oui, et c'est pas toi, tonton, qui en consomme énormément.
2: Eh ben, et là, qu'est-ce que je viens de faire?
1: Oui, ben là, c'est l'exception qui confirme la règle. Et puis, pour être complet, eh bien, sachez que dans l'Antiquité, les Grecs et les Romains utilisaient déjà des baignoires qui étaient à l'époque en marbre ou en argent. Allez, on marque une petite pause et on revient dans un instant. T'as rien d'autre à faire, tonton?
2: Bah si, je vais aller me laver les chicots, là. Je vais profiter de la prochaine pause. Ah bah, faut être propre jusqu'au bout, mon petit bonhomme. Mais je crois même que j'ai oublié le trou des oreilles. Alors, je vais faire aussi le trou des oreilles, et puis bah voilà.
1: Fais comme chez toi, tonton.
2: Ah bah, je fais comme chez moi, d'ailleurs.
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1: La chanteuse que nous allons retrouver dans ce Planète Junior est anglaise. Elle s'appelle Dua Lipa.
2: Ah bah, heureusement qu'elle s'appelle Lipa.
1: Bah, c'est son nom de famille en tout cas.
2: Eh, t'imagines si elle s'appelait Dans le Nez?
1: Et alors?
2: Eh bah, ça aurait fait Dua dans le nez et ça aurait été beaucoup moins sympathique. Elle peut remercier ses parents du coup.
1: Oui, et nous on te remercie, tonton, pour cette super blague de haut niveau, du high level, tonton.

0: Et aujourd'hui les juniors, c'est le début de la semaine car nous sommes...
1: nous sommes lundi.
0: Et le lundi, qu'est-ce qui se passe?
1: Le lundi, c'est spaghetti.
0: Non, mais le lundi, dans Planète Junior, comme tous les jours à cette heure-ci, c'est vous qui prenez la parole.
1: Oui, vous nous appelez nombreuses et nombreux au 0951-745-745, 0951-745-745, ou d'un appel local, gratuit depuis les box, les forfaits illimités, etc., etc. Et là, vous nous faites part de vos coups de cœur et de vos coups de gueule.
0: On vous écoute.
2: Bonjour, je m'appelle Laura, je vais vous dire une blague. Comment appelle-t-on un chien qui n'a pas de pattes? On ne l'appelle pas, on va le chercher. Bon, eh bien, au revoir.
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1: Planète Junior durant lequel vous pouvez intervenir à tout moment.
2: Ah oui, pour cela c'est très simple, il suffit de nous appeler.
1: Alors tonton, comment faire?
2: Eh ben, si vous avez une fenêtre près de vous, vous ouvrez votre fenêtre, attention de ne pas vous pencher tout de même, parce que ça pourrait être dangereux.
1: Et là tonton, que faut-il faire?
2: Eh ben, vous prononcez nos deux prénoms, c'est-à-dire... Hé hey, Fabrice! Tonton! Voilà, là vous nous avez appelés.
1: Certes, c'est pas très pratique si vous habitez à l'autre bout de la France.
2: Non, mais à ce moment-là, il faudrait que les autres concitoyens français arrêtent de faire du bruit.
1: Ah bah oui, on peut pas tout avoir. Alors, mesdames, mesdemoiselles, messieurs, s'il vous plaît, si vous êtes dans votre voiture, coupez le moteur de votre voiture.
2: Si vous êtes dans votre jardin en train de tondre la pelouse, éteignez votre motoculteur. Bah oui, parce que sinon, on ne peut plus s'entendre.
1: Bah, un motoculteur, c'est une tondeuse.
2: Enfin, c'est pareil, bon. Et voilà, et si vous êtes dans la rue, arrêtez de marcher. Ou alors, retirez vos souliers, ça fera moins de bruit. Voilà, ça permettra aux autres juniors qui sont à l'autre bout de la frange de nous appeler. Et peut-être qu'en tendant comme ça l'oreille, avec Louis Fine, nous pourrons vous entendre.
1: Avec qui? Louis Fine, c'est un ami à toi.
2: Mais non, mais ça veut dire qu'on entend bien. Enfin, c'est pas grave. Enfin, de toute façon, c'est pas pratique. C'était totalement bête comme idée.
1: Bah, j'allais te le dire, tonton. T'as pas autre chose?
2: Eh ben si, vous pouvez nous adresser un pigeon voyageur.
1: Bah ça, c'est pratique, un pigeon voyageur. D'autant plus que la fenêtre de notre studio est fermée. Le pigeon va arriver comme ça à toute vitesse et... Pshhh, il va casser la vitre. Dans le meilleur des cas, dans le pire, il va s'écraser lamentablement contre le verre de notre vitre. Et là, non, on ne peut pas, car on respecte trop les animaux dans cette émission. Alors, tonton, il nous faut un autre moyen.
2: Eh ben, si vous êtes près du studio, vous nous glissez un mot sous la porte.
1: Ouais, mais là, faut être prêt. T'as pas autre chose?
2: Je penserais bien un email ou un numéro de téléphone, mais je sais pas les donner.
1: Eh ben, si, tonton, il faut oser.
2: Vous pouvez nous envoyer un petit mail depuis notre site, le www.radiojunior.com.
1: Bah c'est quand même beaucoup plus pratique comme ça, tonton. Allez, maintenant, place aux choses sérieuses, puisque il est l'heure de retrouver notre envoyé spécial, Nicolas Mulot, pour connaître les résultats en direct du TRC.
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4: Nicolas Mulot en direct par satellite, votre reporter de choc. Oui, pour l'arrivée du tiercé aujourd'hui, en direct de Saint-Julien-Melun-les-Marinettes, avec, je vois le numéro 2 qui s'appelle, comment déjà, je sais plus qui passe devant le numéro 3, qui passe devant le numéro 4, le numéro 4 qui repasse derrière le numéro 3, le premier. Oui, le 5, le qui doute tout le monde. Ah oui, le 5, ah oui, le, ah bah non, le jockey est tombé, c'est dommage. Ah oui, bah c'est un autre cheval qui monte sur le 5, le 5, et donc qui passe, lancer le 2, non, le 3, non, attendez, le arrivée du tiercé, non.
5: Allô, vous m'entendez toujours? Toujours Nicolas Mulot en direct pour l'arrivée du tiercé. Mais les chevaux me sont passés dessus. Je suis resté au milieu du terrain. Je n'aurais peut-être pas dû. Arrivée du tiercé, donc achetez le journal demain parce que moi, j'ai pas vu grand-chose. À vous, les studios.

0: Voilà, c'est fini pour aujourd'hui, Planète Junior. Mais qu'est-ce que tu fais, tonton?
1: Je démonte le studio. Regarde, je débranche tout.
0: Mais faut pas débrancher, la radio s'arrête pas pour autant.
1: Ah bon, j'ai pensé qu'une fois parti, il n'y avait plus rien, mais non.
0: N'importe quoi, il y a encore plein de bonnes choses à venir, et surtout, reste avec nous. C'est Radio Junior, on vous remercie d'avoir appelé aussi nombreuses et nombreux, de nous avoir envoyé des petits mails. Dans quelques minutes, on leur dit ce qui se passe?
1: Ben non, on va pas leur dire. Justement, ce sera la surprise. Dans quelques minutes, il va y avoir des choses très intéressantes sur Radio Junior. Mais pour cela, il va falloir nous écouter.
0: Ah ouais, c'est bien ça, tonton. Ça fait durer le suspense. Ça, c'est... Je pense que c'est bon, ça, pour l'audimat. Tu devrais devenir, directeur marketing de la radio.
1: Ben oui, je vais faire la politique de la radio comme ça. Je vais écrire des phrases aux animateurs, des choses pour faire durer le suspense.
0: Ben, ça, c'est pas mal.
1: Bah, c'est pas tout ça, Fabrice, mais il va falloir que tu me ramènes à ma maison maintenant.
0: Comment ça, je te ramène, c'était pas prévu?
1: Regarde, c'est dans le nouveau contrat que le directeur a fait. Fabrice doit te ramener après, chez toi, à ta maison.
0: Fais voir, je vois pas.
1: Si, c'est marqué là, regarde, là, ici.
0: Ici? Je suis pas sûr de ça, moi. C'est... Non, c'est pas marqué.
1: Si, regarde, tu viens pas me dire au revoir, je vais te montrer là.
0: Je suis pas sûr que ce soit marqué. Bon, salut les juniors, merci et à tout bientôt.

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2: Il est 19h.
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5: Bonjour Radio Junior, c'est Juliette. Je voulais poster une dédicace pour mes enfants adorés, Gabriel et Axel, sur la chanson de Suzanne, Il est où le SAV. Je vous embrasse fort mes chéris.

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3: Je m'appelle Cassandra, j'ai 6 ans et je voudrais

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0: Bonsoir. En fait, je voulais faire une dédicace. En fait, je suis fan de Jolie.

0: Oui, bonjour.
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0: Avec leur chanson Arrête ton clip. J'espère qu'elle va passer ce soir, car c'est pour mon amie Clarissa. Merci, au revoir. Et un gros bonjour à Géraldine. Salut.

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Salut, c'est Clarissa. Ben, je voudrais Dragon Ball Z GT en version japonaise. C'est pour toute l'équipe de Radio Junior. Bye bye, à plus.

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1: Il est 21h.
2: Bonne soirée.
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0: Bon, allez, là, faut y aller maintenant.
1: Non,
0: ah, si, si, vous y allez.
2: Bah, pourquoi?
0: Mais vous avez signé, vous y allez.
3: Non, on n'a rien signé,
4: tout le monde.
5: Arrête.

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0: Bonjour, ici Aldebert sur Radio Junior. Salut.
1: Le docteur Maurice Danner, biophysicien un peu sous-boulé, cherche le moyen de réveiller les forces latentes que chaque homme possède en lui. Mais une surdose accidentelle de rayons gamma, avec 5 M, bouleverse la composition chimique de son organisme. D'aucuns diraient...
2: Hé, tonton, ça veut dire quoi, ça ?
3: Bah, ça veut dire, en gros, quand il est contrarié, il devient tout vert, puis il peut lancer des bagnoles, tu vois.
2: Et toi, t'es un super-héros ?
3: Ben, je veux, mon neveu.
2: T'as quoi comme pouvoir ?
3: Ben, moi, par exemple, je peux... lire dans mes propres pensées, être invisible quand personne me mate, choper la crève en été,

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0: génial.
1: Brice Capel a composé cette chanson en 1992, ce qui nous rajeunit pas, mon petit gars. Non, surtout toi. Elle est justement dédiée à son fils, Charlie.

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1: On en profite, messieurs, dames. Aujourd'hui, c'est la journée de la frite. Frite au chocolat, frite à la chantilly, frites au ketchup, moutarde, des frites rondes, des frites carrées, des frites rectangulaires. Chez Tonton, il y a tout ce qu'il faut. Tonton, le roi de la frite.
2: Tonton ?
1: Oui, bonjour, monsieur. Vous voulez quel type de frites ?
2: C'est Fabrice, tu me reconnais pas ?
1: Ah oui, excuse-moi. Je suis tellement dans mon affaire, là, ça marche du tonnerre, dis donc, mon gars. Tu veux quoi, alors, comme frites ?
2: Je veux pas de frites, je viens de chercher pour l'émission.
1: Quelle émission ?
2: Planète Junior.
1: Ah oui.
2: C'est commencé, là. Planète Junior,
1: ben oui. Oui, Planète. Ça m'est complètement sorti de la tête, Planète Junior, dis donc.
2: Mais qu'est-ce que tu fais là ?
1: Eh ben, j'ai décidé de me lancer dans les affaires et je me suis installé devant Radio Junior pour vendre des frites de toutes sortes à toutes les choses.
2: Super, le business.
1: Et ça marche. Du feu de Dieu.
2: Bah, ça marche peut-être, mais je te rappelle que t'as un autre métier pour lequel tu es grassement payé, animateur de Planète Junior.
1: Ah oui, c'est ça, animateur Planète Junior. Bah écoute, c'est pas grave, je vais y aller tout de suite.
2: Ah bah j'espère, parce que je sais pas comment on va faire.
1: Bah moi je sais comment on va faire. Toi tu vas vendre les frites et pendant ce temps-là je vais l'animer l'émission.
2: Ah mais c'est pas possible, tonton. Premièrement, j'ai pas mon diplôme de vendeur de frites.
1: C'est pas grave, ça.
2: Deuxièmement, faut que j'anime aussi. Je suis un peu la star de l'émission.
1: La star de l'émission? Non mais qu'est-ce que tu racontes?
2: Bah si, c'est écrit dans mon contrat.
1: Fermer ma boutique. Regarde, c'est une affaire florissante là et on va se faire du blé.
2: Ah bah attends, tonton, mais je peux pas moi. Non.
1: Mais qu'est-ce qu'on va faire des frites?
2: Bah je sais pas. Il en reste beaucoup.
1: Bah quelques-unes quand même.
2: Je sais pas du tout.
1: Bah si, moi je sais. On va les amener à la radio et les offrir au directeur. On va lui proposer des frites.
2: Ah bah je pense que ça va lui faire plaisir. C'est une bonne idée que t'as là, tonton.
1: Ah oui, regarde, je vais arriver dans le bureau. Bonjour, monsieur le directeur. Vous voulez des frites carrées, des frites rondes, des frites rectangulaires, à la tomate, au ketchup, à la chantilly, au chocolat. Choisissez, monsieur le directeur de Radio Junior.
2: Ouais, bah, je pense que ça va être bien. Et en plus, si ça a la même odeur qu'actuellement, je pense qu'on va se faire jeter, tonton. Mais bon, tu peux toujours essayer. Allez, range-moi tout ça, faut qu'on aille à la radio.
1: Ah, deux secondes quand même. Je reviens, messieurs, dames, ne touchez à rien.
2: Bah, tu parles,
1: tonton, reviens, je fais l'émission Planète Junior et je vous retrouve dans ma baraque à frites. A tout de suite.
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1: Hey, poussez-vous les moches.
2: Mais ça va pas, tonton, de dire ça comme ça?
1: Mais non. Hey, je voulais insulter personne, moi, c'est le titre de la chanson qu'on va écouter.
2: Ah, tu me rassures.
1: Inspiré par la bande dessinée mortelle Adèle.
2: C'est Aldebert dans Planète Junior.
4: Mort.

0: peux profiter de cette chanson pour passer une petite annonce?
1: Ouais, vas-y, bien sûr.
0: Ok, alors voilà. Vents parents en couple, peu servi, bon état général, prix à débattre.
1: Non, non, non, attends, Adèle, tu peux pas faire ça ici.
0: Oh, dommage.
1: Le chat. Attention, Adèle, tu marches sur Ajax.
0: Ouais, je sais.
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3: 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Pourquoi a-t-elle choisi Perry comme pseudonyme? Eh bien, tout simplement, car c'est le nom de jeune fille de sa maman, Katy Perry, dans Planète Junior.

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3: Bienvenue, c'est Planète Junior avec Fabrice dans le poste. Nous sommes ensemble pendant une petite heure. Qu'est-ce qu'il y a à me tirer la manche?
4: Tu m'as pas présenté, t'as pas dit qu'il y avait tonton qui était là aussi.
3: J'allais le dire, mais là tu me coupes l'herbe sous le pied comme on dit.
4: Oui, mais c'est important. Là t'es pas l'animateur vedette, nous sommes deux vedettes. Enfin, moi je suis une star, tu es une vedette.
3: C'est cela,
4: et je
3: oui.
4: suis là pour co-présenter, comme a dit notre directeur, l'émission avec toi, mon cher Fabrice.
3: Oui, bon, tu veux qu'on recommence?
4: Écoute, tant qu'à faire, je préférerais que l'on recommence.
3: Bon, d'accord, excusez-nous. Pour y

0: ensemble pendant une heure. C'est Tonton et Fabrice dans le poste pour vous accompagner pour une nouvelle émission.
1: Ah ben là, c'est... Alors là, je dis bravo, c'est parfait. Il n'y a absolument rien à redire, mon cher Fabrice. Là, bravo. Mais si tu pouvais rajouter juste un ou deux adjectifs qualificatifs pour Tonton, le majestueux, le talentueux, le superbe Tonton.
0: Pas exagéré non plus.
1: Ça le ferait un peu plus.
0: Ben non, mais on va pas recommencer là, Tonton. C'est trois fois qu'on recommence le début de l'émission. En plus, on est en direct, on peut pas faire autrement, hein.
1: Bon, ben si tu veux, on va continuer comme ça. Bon, ben salut les juniors, c'est Tonton dans le poste avec l'autre, là, Fabrice, là, qui est avec moi. Mais j'ai pas le choix, vous savez. Bon, vas-y, parle.
0: Non, mais allez, je t'en prie, un peu de respect. Alors, au sommaire de cette émission, plein de news sur vos séries télé préférées. Nous allons parler cinéma, musique et de plein d'autres choses.
1: Et restez, on a bossé,
0: bien
1: hein.
0: Avec nous, vous êtes sur Radio Junior. Vous avez bien fait, il n'y a pas mieux ailleurs.
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0: Ah bah les juniors, regardez vos montres et pendules. Eh ouais, vous avez vu? C'est l'heure de la nuit à tonton.
1: Eh ouais, ouais, et alors laissez-moi le micro s'il vous plaît. Ouvrez bien grandes vos oreilles, car aujourd'hui je vais vous parler d'animaux.
0: Ah bon? Desquels?
1: Bah, différentes aventures qui est arrivées à des animaux. Alors on va commencer par un chat américain, il s'appelle Sugar, et il a survécu à une chute, écoutez bien les amis, de 19 étages, et le tout sans une seule blessure. Alors c'est vrai qu'il y a la légende qui dit qu'un chat, quand il retombe sur ses pattes. Mais bon, là ça fait comme mémo, donc bravo à Sugar.
0: Et je signale juste que Sugar, en anglais ou en américain, comme vous voulez, veut dire sucre.
1: Voilà, change aucun rapport, mais il fallait qu'il le dise, parce que voilà, il parle anglais, monsieur, alors il fait son malin, c'est tout. Et puis je vais vous parler aussi de trois éléphants qui appartiennent à un cirque suisse. Il y a Sabu, Siri et Rani.
0: Et qu'est-ce qu'ils ont fait, ces éléphants?
1: Eh bien, ils ont été mis au régime par leur propriétaire, car ils doivent perdre entre 50 et 300 kilos.
0: Et est-ce qu'ils ont réussi?
1: Ah bah on sait pas là, ils viennent simplement d'être mis au régime, donc rendez-vous quelques mois pour le savoir. Et enfin, je voulais vous parler, mes amis, de quelque chose qui n'est pas banal.
0: Qui est donc tonton original.
1: Ah oui, oui, parce que c'est pas commun.
0: Il s'agit de quoi?
1: Eh bien, c'est un hôtel pour moutons. Mais exactement, un hôtel pour les moutons, il a ouvert ses portes à Yugawara, ça se trouve au Japon. Et là-bas, les animaux sont considérés comme... sont considérés comme des animaux de compagnie. Donc on en prend grand soin. Et c'est pour ça qu'il a été ouvert, eh bien, un hôtel spécialement pour eux.
0: Alors qu'est-ce qu'il y a? Il y a des lits, il y a un service petit déjeuner, un room service comme on dit, il y a la télé, le wifi.
1: Mais non, c'est en fait une étable un peu améliorée, mais voilà. C'est spécialement dédié à nos amis les moutons, qui peut-être écoutent Radio Junior et que l'on salue bien bas.
0: Oui, bien sûr, sans oublier les poules, les canards, les vaches, les chevaux et tous les autres...
2: Ne bougez pas, après la pub, on revient avec ça.

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0: Surprise.
1: Planète Junior, nous sommes de retour avec Christophe qui vient de nous rejoindre en studio. Salut Christophe.
2: Bonjour Fabrice, bonjour Tonton.
3: Salut mon gars.
1: Alors aujourd'hui tu vas nous faire découvrir une activité sportive qui se passe dans les arbres. Ça s'appelle de l'acrobranche.
2: En effet, on s'est rendu il y a quelques jours à Sherwood Park. Alors Sherwood Park, c'est un parc qui se trouve à une trentaine de kilomètres au nord de Paris. Et on a testé l'acrobranche. On a grimpé, on a sauté d'arbre en arbre. Et franchement, sur certains parcours, ça fout un peu la trouille. Fabien Deganet, le gérant de Sherwood, nous présente le parc.
4: Sherwood Park, c'est un parc concept un peu aventure nature. Pour être plus simple, c'est de l'acrobranche. Mais c'est pas que de l'acrobranche, c'est aussi des activités gonflables, parcours énigmes. C'est un concept en fait un peu tourné vers la nature, sportive, qui permet d'avoir des sensations tout en toute sécurité. Donc c'est essentiellement des ateliers perchés, c'est-à-dire de 1 mètre à 18 mètres de hauteur. On propose des tyroliennes, des sauts de Tarzan, toutes sortes d'activités ludiques dans les arbres. Mais on propose aussi, autour du plein air, des parcours énigmes, du poney, du cheval, toutes sortes d'activités qui touchent un peu à la nature.
5: En quoi ça consiste? Vous parlez de sauts de Tarzan, de tyroliennes. Pour les juniors qui ne connaissent pas du tout, expliquez-nous.
4: L'acrobranche, c'est une activité qui est née il y a à peu près 15 ans. Maintenant, il y a pas mal de parcs sur les lieux de vacances, qui sont des parcs donc où on a des ateliers qui sont dans les arbres. Et effectivement, ça s'est développé énormément en France. Et nous, on a plus de 140 ateliers perchés, entre 2 et 18 mètres de haut. Et les ateliers, c'est quoi? C'est un peu tout simplement du Tarzan dans les arbres, restitué sous une forme un peu plus ludique et bien sûr totalement sécurisé avec un système de poulies, de baudriers, etc. L'idée, elle est venue un peu autour de ce que faisaient les militaires et en même temps Tarzan. Et à partir de là, c'est toutes sortes de délires dans les arbres. C'est-à-dire que vous montez sur une plateforme. D'une plateforme, vous allez sur une autre plateforme dans un arbre qui est situé en face, qui peut être à 3 mètres, comme à 25 mètres, comme à 250 mètres, comme on a une tyrolienne. Et soit vous faites une tyrolienne, c'est-à-dire que vous êtes suspendu dans votre baudrier, soit vous faites un saut de Tarzan, c'est-à-dire que vous vous jetez pour aller vous accrocher dans un filet de Tarzan. Soit vous faites, on a des ateliers où on a mis une selle de cheval, on a mis des vélos, on a mis des surfs dans les arbres, on a toutes sortes de délires qui font qu'effectivement on s'y retrouve dans une espèce de recherche que tout le monde aime bien, c'est-à-dire entre la limite où on se fait un peu peur et en même temps on est bien sûr totalement sécurisé, et tout ça dans un contexte du parc naturel régional avec des forêts de chênes et de châtaigniers magnifiques qui font qu'il se dégage de cet endroit une fibre naturelle qui est vraiment agréable, quoi, apaisante.
5: On l'entend d'ailleurs, il y a les petits oiseaux derrière nous qui viennent chantonner. Il faut quand même être en forme, avoir une petite forme physique, une petite prépa pour faire comme ça une après-midi en haut des arbres.
4: C'est ouvert à tous. Par contre, effectivement, il faut quand même avoir un peu une petite forme physique. Il faut venir d'abord avec une tenue décontractée et sportive. Et puis, il faut effectivement se lancer en fonction de son niveau, de sa forme, sur des parcours qui correspondent à sa forme. Il ne faut pas partir pour la première fois dans notre parcours qui est le plus difficile, qui est celui effectivement du roi Richard. Il faut partir dans celui du frère Tuck, par exemple, qui est à 2 mètres du sol, qui vous permet d'acquérir la technique, de ne pas avoir trop peur. C'est pas que ça soit très difficile, mais c'est qu'on fait travailler des parties de son corps qui, pour certains, ne travaillent jamais.
5: Pour les juniors là, qui voudraient découvrir cette activité, vous leur faites découvrir comment?
4: Nous, ce que l'on fait, et c'est d'ailleurs une norme obligatoire, chaque client est équipé sur une plateforme par nos opérateurs qui ont tous des connaissances en milieu de la corde et de la montagne. Ils sont donc équipés, on les vérifie absolument tous individuellement, et après, ils partent sur le parcours initiation avec notre chef opérateur. Le chef opérateur, lui, sur ces 3 ateliers qui sont au niveau du sol, fait exactement ce qu'il doit d'être fait dans l'idéal, c'est-à-dire comment s'accrocher, comment se mousquetonner, comment utiliser la poulie, toutes les techniques qui font que les enfants, quand ils seront seuls à 3-4 mètres du sol avec leur baudrier, ils auront toute la technique et tout le moyen d'utiliser de manière tout à fait sécurisée le matériel. Et après, une fois que le moniteur a montré aux enfants comment il fallait faire, les enfants individuellement passent devant le moniteur et montrent ce qu'ils ont appris. Après, ils sont autonomes. C'est d'abord et avant tout le PAH, notre métier, c'est le parcours autonome en hauteur. C'est-à-dire que fondamentalement, chacun est autonome et responsable de lui-même.
5: Pour les questions de sécurité, justement, comment ça se passe?
4: Ceux qui ont plus peur, c'est les parents. C'est pas forcément les enfants qui, eux, s'en foutent complètement. Ils sont dans les arbres, ils sont heureux. Mais bien sûr, nous, on a notre personnel nos petits robins qui sont des petits bonshommes verts dans le parc, qui sont là, qui surveillent depuis le sol avec des toquilles et on peut intervenir en permanence. Dès que quelqu'un n'est pas bien, dès que quelqu'un manifeste la volonté d'arrêter parce qu'il n'en peut plus.
5: Combien de parcours sont réservés aux juniors ?
4: Il y a 8 parcours sur le parc. Pour les juniors, il y a 3 parcours. Et en fonction, si les juniors sont donc des grands juniors, des ados, plus d'1m40, alors là, ils peuvent faire tous les parcours. Hein, il y a juste le dernier qui est au-dessus d'1m60 parce qu'on veut quand même des gens qui soient suffisamment grands parce que la sécurité est importante. Et pour les tout petits, on a des parcours qui sont à 1 mètre du sol où on demande tout simplement aux parents d'accompagner visuellement et en même temps physiquement les enfants pour les rassurer et en même temps nous donner un coup de main. Et les parents en dessous effectivement de 10 ans ont un vrai rôle de parrainage, de soutien.
5: Pour les 3 parcours réservés aux juniors, combien de temps ?
4: Grosso modo, c'est une demi-heure par parcours à peu près.
2: C'était Fabien Deganet, le gérant de Sherwood Park. Planète Junior continue.
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0: Et aujourd'hui les juniors, c'est le début de la semaine car nous sommes...
1: Nous sommes lundi.
0: Et le lundi, qu'est-ce qui se passe?
1: Le lundi, c'est spaghetti.
0: Non mais le lundi, dans Planète Junior, comme tous les jours à cette heure-ci, c'est vous qui prenez la parole.
1: Oui, vous nous appelez nombreuses et nombreux au 0951 745 745, 0951 745 745, coût d'un appel local, gratuit depuis les box, les forfaits illimités, etc., etc. Et là, vous nous faites part de vos coups de cœur et de vos coups de gueule.
0: On vous écoute.
2: Salut, je me présente, je m'appelle Camille. Et j'adore Priscilla, donc Priscilla, t'es géniale, t'es trop belle, et tu chantes trop bien, franchement. Et j'espère que tu vas passer à Caen, parce que très impatiente de te voir. Donc continue comme ça et tu feras une trop belle carrière, je te promets. Grosse bise, Priscilla, je t'adore. Merci beaucoup, au revoir.
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0: 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Il est né à Miami le 21 septembre 1989, Jason Derulo.
1: Et il est complètement au bout, lui.
0: Au bout de quoi?
1: Au bout du rouleau.

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1: Attention les juniors, nous vous convions maintenant à un énorme voyage.
2: Oui, un voyage intersidéral, intercosmique, intergalactique, intermarché.
3: Non, ça c'est le nom d'une chaîne de magasins.
2: Ah oui, pardon, je me suis trompé. Bon ben j'en ai fait trop bien en tous les cas. Les juniors, nous vous proposons de partir à la conquête des étoiles.
4: Tonton, est-ce que tu me reçois ?
5: Je te reçois bien. Ah, il y a un peu de friture sur la ligne, mon cher Fabrice, mais je te...
3: Oui, je sais. Ça a l'air un petit peu ridicule, mais là, c'est pour se mettre dans l'ambiance.
2: Et attendez, les juniors, c'est pas tout. Parce que si on vous invite à un voyage dans l'espace, on a aussi dans cette émission un gros budget, tous les bruitages qui vont avec. Alors attention, préparons les bruitages de l'espace.
5: Attention Fabrice, on va bientôt décoller pour ce voyage intersidéral.
4: Les juniors, s'il vous plaît, attachez vos ceintures.
5: Fabrice, est-ce que nous avons assez de carburant ?
1: Oui, oui, pas de soucis tonton, ne t'inquiète pas, tout va bien aller.
3: Alors, vous vous dites, chers amis, une fois de plus, ils ont pété les plombs, ils ont lâché la rampe. Non, pas complètement, car je crois que le pire est à venir.
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7: Leur voiture roulait tranquillement sur l'autoroute A10 lorsque les enfants se sont endormis. Aujourd'hui, Luc, Johan et la princesse Lepala se réveillent dans un monde de cauchemars, plein de monstres, d'aliens et d'autres.

0: Luc, Johan, qu'est-ce qui...
1: La princesse revient à elle.
2: Princesse n'est pas là. On n'a pas le sommeil fragile, ce que je vois.
1: Nous venons de quitter l'hyperpéage.
2: Bien, Luc, garde le cap. Nous passons en vitesse lumière.
0: Plus tard, bébé 2. Tu peux bien te retenir encore 5 minutes.
1: Attention, un champ d'astéroïdes.
0: Ferme les yeux. Laisse-toi guider par la force.
1: Ça va pas, t'es malade.
2: Passe-moi le volant.
0: Oh, regardez. Nous approchons de Mars. Non, bébé 2, ce n'est pas une station-service, c'est la planète Mars.
1: Oh, quelle est belle.
3: Luc, la princesse n'est pas là et ta sœur.
0: Vous deux, au lieu de vous disputer, regardez ce qui nous arrive.
1: Des trucs du futur.
4: Vous êtes tombés dans mon piège. Mes soldats gendarmes vont vous anéantir.
5: Attention, leader 1, à 10h.
0: La prochaine station est à 3000 années-lumière.
1: Chut, écoutez.
4: Jeune présomptueux, tandis que vous vous battiez contre mes trucs du futur, je prenais le contrôle de votre vaisseau.
1: Monstre.
4: Les papiers du véhicule, s'il vous plaît.
0: Non.
2: Vite, Luc, prends à droite.
1: À gauche, à droite, à gauche, à droite, à gauche, à droite, à gauche, à droite.

0: ben, c'est gênant, ça.
1: Qu'est-ce qu'il y a, tonton?
0: Ben, j'entends plus que d'un côté dans mon casque. Attends, je vais le secouer comme ça.
1: Ah ben, bien sûr, ça va arranger le truc, ça.
0: Eh ben, en tous les cas, je n'entends plus que de l'oreille gauche.
1: Hein, et change de côté, ton casque.
0: Alors, attends, hop, en direct, je tourne mon casque. Ah ben là, eh, dis donc, eh. Tiens, génie, toi, maintenant, j'entends plus que de l'oreille droite.
1: Bah voilà, et mets-le maintenant à l'arrière de ta tête.
0: Voilà, comme ça, mais sauf que là, bon, j'ai un écouteur sur le front et un autre à l'arrière de la nuque.
1: Monte le son.
0: Ouais. Ah ben là, ça résonne bien dans ma tête.
1: Bah tu vois, tonton, qu'il n'était pas en panne ton casque, il suffit simplement de savoir comment le positionner, c'est tout.
0: Ah ben voilà, ben comme ça, ben... Donc je vais passer une bonne émission alors, parce que depuis tout à l'heure j'entendais que de l'oreille du côté gauche là.
1: Ouais, et bah de toute façon, pour aujourd'hui il est trop tard parce que ça y est, c'est fini Planète Junior.
0: Déjà on a fait tout ce qu'on devait faire.
1: Oui, presque tout tonton, mais c'est pas grave, hein, on va revenir.
0: Ah bah attends, tu sais quoi, pour m'en souvenir je vais garder le casque comme ça, ou alors je vais me faire un croquis sur une feuille.
1: Oui tiens, fais-toi un croquis sur une feuille. Mais non, pas ça tonton, ça va pas, Ça, c'est ma facture d'électricité. Ça, je sais, je l'ai laissé traîner, mais... N'écris pas là-dessus, malheureux.
0: Bon, ben, allez, je vais trouver un bout de papier, moi. Hey, je vais me faire un croquis.
1: Oui, promène-toi comme ça dans la radio avant. Oh, pas l'air ridicule. Bon, ben voilà, c'est fini, Junior. On vous embrasse très fort. Merci d'avoir été aussi nombreuses et nombreux à nous écouter.

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1: Mais alors aussi, sur l'univers, il y a quand même un problème pour que les extraterrestres nous découvrent. 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
2: Allez, viens là, Félix. Mais arrête, ne bouge pas comme ça dans tous les sens. Mais c'est pas possible, je ne vais jamais y arriver. Ah, ce n'est pas un chat à prendre sans gants, celui-là, hein? Oui, bah ça suffit, Félix. En plus, tais-toi, on est en direct à la radio, là. Il y a des millions et des milliards d'auditeurs qui nous écoutent. Hein. Je suis vraiment confus pour ce vacarme. Mais Félix n'est donc pas un chat à prendre sans gants. Vous connaissez ça, cette expression? Alors, ça veut dire que c'est quelqu'un qui sait se défendre lorsqu'il se sent agressé. En effet, pour tuer sa proie, le chat dispose de deux armes redoutables. Tout d'abord, ses dents. Et oui, même si elles sont petites, elles font quand même très mal. Elles sont assez pointues. Sans oublier ses griffes. Le chat rétracte généralement ses griffes pour éviter de les juger. Rétracter, ça veut dire qu'il les rentre, comme ça, vous avez déjà vu. Il les sort, il les rentre, il les sort, il les rentre, il les sort, il les rentre, il les sort, il les rentre. Eh, mais ça le fatigue jamais de faire ça! Non mais sans blague. Et lorsque ses griffes sont rétractées, le chat peut épier, c'est-à-dire surveiller et suivre sa proie en silence. Lorsqu'il est dérangé, le chat, comme ça, hop, il sort ses griffes. Il est alors préférable de le prendre avec des gants si on veut éviter de se faire griffer. Donc, cette expression s'adresse à nous aussi, les humains. Quand quelqu'un comme ça est agressif, ah ben, on dit justement que ce n'est pas un chat à prendre sans gants.

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5: Allô, en fait, arrêtez pas de faire une musique, elle est trop bien. 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
6: C'était Tia.
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5: Bisous, au revoir.
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0: Merci beaucoup.
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Salut et direction la cuisine. Aujourd'hui, nous allons concocter un dessert, des pommes surprises. Attention, pour cette recette, il faut utiliser le four. Demandez à un adulte d'être présent. Comme ingrédients, vous avez besoin de 4 pommes, 30 g de beurre, 1 œuf, 250 g de pâte feuilletée et le jus d'un citron. Avant tout, faites préchauffer votre four thermostat 7. Première étape, épluchez les pommes. Vous les évidez, c'est-à-dire vous enlevez les pépins et le trognon à l'intérieur. Pour cela, soit vous utilisez un évidoir, soit avec un couteau pointu. Mais là, attention de ne pas vous couper. Quand les pommes sont évidées, vous les arrosez avec le jus de citron. Deuxième étape, sur la table, vous saupoudrez un peu de farine et vous étalez la pâte dessus, ça évite qu'elle colle. Vous prenez une assiette et vous coupez 4 ronds. Vous pouvez découper le reste de pâte en forme de feuille. Troisième étape, vous posez chaque pomme au milieu d'un rond. Avec un peu d'eau, vous mouillez le bord de la pâte. Vous enveloppez la pomme et une fois la pomme enveloppée, par-dessus vous collez les morceaux de pâte en forme de feuille avec un peu d'eau. Vous avez certainement dans votre four une plaque, vous la recouvrez de papier sulfurisé. Vous placez les pommes sur la plaque. À l'aide d'un pinceau, vous les badigeonnez avec un œuf battu, délayé avec une cuillère à soupe d'eau. Vous mettez au four pendant 20 minutes, puis vous demandez à un adulte de sortir la plaque du four. Bon appétit! Et vous pouvez retrouver cette recette sur le site internet radiojunior.com.